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3: J'ai un sondage sur les Français, les moyens de lutter contre la chaleur. Vous allez me dire si vous êtes d'accord. On est là, ok?
0: Allez, vas-y.
3: 72% des Français ferment leur volet pour garder la fraîcheur. Qui fait ça?
4: Oui, moi, quand t'es en plein sud, oui, t'as pas le choix.
5: Mais ça marche.
0: Ça marche.
4: Ouais. Si, bah si, le soleil, si, le soleil rentre pas.
6: Ouais, ouais, mais franchement, ouais. C'est fermé tout le week-end, il fait 28. Hein.
0: Laisse ouvert, tu vas voir la différence.
3: Ouais. Moi, je l'ai fait la semaine dernière et c'était pas encore les fortes températures à Paris. Ma chambre donne sur, à partir de 16h, c'est plein soleil, donc la version soleil bien vénère. Bah, j'ai fait la version truc fermé, ça allait, et j'ai eu le malheur de le laisser ouvert le lendemain. Bah, ça chauffe ta pièce à mort.
4: Bah oui.
3: Avec la vitre et tout, c'est dingue. Ouais. Fermer les volets, c'est très bien. 68% cherchent un endroit frais dès que la température dépasse les 35 degrés.
4: Oh, même 30, moi. Je te confirme. Ouais.
3: Ah ouais. Moi, des 26, hein, vous savez, moi je suis un picard. Honnêtement, moi je vais être honnête avec vous, moi je suis un picard. Hein, vous savez, il y a un moment donné, je suis plus habitué à la toundra et à la steppe que franchement, ouais, c'est plutôt les grands champs de betteraves que le désert. Hein. Vous savez qu'il paraît qu'aujourd'hui, notamment à Paris et Bordeaux, il va faire plus chaud que dans le Sahara. Avec ressenti plus chaud que dans le Sahara.
7: Ah ouais?
3: Ouais, parce que le Sahara, c'est très sec. Ce qui ne sera pas forcément le cas des villes qui parfois peuvent être.
7: J'ai vu des chameaux sur le périph' tout à l'heure.
3: Ah, bien sûr. Si, il y avait des touaregs comme ça.
0: Évidemment.
3: Ouais, bien sûr. 49% répètent, il n'a jamais fait aussi chaud pendant les canicules.
0: C'est vrai qu'on entend ça souvent.
3: Dès qu'il croise quelqu'un, jamais fait aussi chaud.
4: Comment ça va aussi
3: chaudement. Jamais fait aussi chaud. Ça, Michel. Ça, Bernard, elle n'a jamais fait aussi chaud.
7: Ah ouais, un petit commerçant du coin, là, les pauvres, ils doivent prendre ça toute la journée, au tabac, au PMU et compagnie. Là. Il fait chaud.
3: Il fait jamais chaud. 39% avouent avoir déjà dormi sur le carrelage pour avoir moins chaud.
0: C'est étonnant quand même.
7: Pas forcément idiot.
3: Ouais. C'est pas idiot, mais je pense que si c'est pour aller chez le kiné le lendemain, il faut bien réfléchir.
7: Une fois, nous, on avait mis le lit dehors, dans le jardin.
3: Très mauvaise idée.
4: Bah, les moustiques.
7: Pourquoi? Ah, mais les moustiques, mon gars. Et puis, là, à 5h du matin, la rosée. Tu te réveilles, t'es trempé, t'as froid, t'es nul.
3: Si t'es dans l'herbe, c'est une très mauvaise idée parce qu'il a raison. Tu vas te réveiller, tu te dis, mais qu'est-ce qui se passe?
6: Je me suis pissé dessus.
7: Non, alors, tu t'endors bien le soir, tu dis, oh, la nuit, la belle étoile et tout, c'est mignon. Ah, le réveil, laisse tomber.
3: 37% disent avoir déjà eu une dispute avec leur chérie à cause du ventilateur au pied du lit. Non mais il est sur moi, non mais ça me fait du vent, non mais mets-le par là, non mais pas par là. Il fait du bruit, j'arrive pas à dormir, j'arrive pas. 23% avouent déjà avoir préféré dormir seul une nuit de canicule pour gagner quelques centimètres de fraîcheur. T'es mieux seul qu'à deux.
4: Ah oui.
3: Soyons honnêtes, si t'as un petit lit, tu souffres. Et enfin, 67% des Français sondés ont déjà mis un sachet...
4: Le poêlé.
0: Ah, les poêlés congelés. Les légumes.
3: Poêlés de légumes congelés devant le ventilo pour faire du froid.
7: Oui.
0: Les petits pois, ouais.
3: Et se sont réveillés.

0: N'importe quoi.
1: Là, il paraît qu'il y a Satan qui a vu la scène.
2: Ouais.
1: Il a gardé la recette.
2: Ah bon ?
1: Il est en train d'ouvrir un resto pour lui. T'inquiète, il sera bien traité quand il sera mort. Il va appeler ça le KKFC. T'inquiète, ça va aller.
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1: Une info étonnante, une marionnette. La marionnette Kevin a été enlevée samedi 4 juillet dans les jardins de l'évêché de Quimper, dans le Finistère, pendant un festival. Alors, son propriétaire lancerait un appel, hein, et surtout à celle ou celui qui serait parti peut-être un petit peu alcoolisé avec la poupée. Cyril Hanouna, qu'est-ce que t'en penses, mon Cyril ?
2: Bonjour les chéris, bonjour mon Koé.
1: Ça va, tout va bien ?
2: Oui, mais ça va super, quel kiff de vous avoir le matin,
1: merci,
2: les chéris.
1: C'est gentil.
2: Non, mais je vous le dis, vous écoutez pendant que je joue au paddle. C'est kiffant. Ah, les autres radios s'adorent. Hein. Je vous le dis, les chéris. Bon, par contre, en ce moment, c'est moins kiffant là pour un Breton là qui s'est fait voler sa marionnette. C'est terrible. Les chéris Michel, Marie, mon Mimiche, vous avez enquêté sur cette disparition. Complètement ouf.
3: Absolument, Cyril. Alors, direction Quimper, sur la côte sud-bretonne. Bon, alors, c'est une histoire assez triste pour certains et pour les autres, comme moi, ça m'en touche une sans faire bouger l'autre. Rien à carrer, hein. Ça, je...
2: Oui, mais vous avez quand même bossé sur le dossier, Michel.
3: Bah, parce que vous l'avez demandé, j'ai bossé. Du coup, franchement, je comprends, Kevin, la marionnette, 20 ans à vivre avec une main dans le dos, à un moment, t'as envie de prendre l'air, tu veux respirer de la rondelle.
2: Oui, holo quand même, mon Michmich. Et du coup, il serait parti où, là, ce petit Kevin ?
3: Alors, visiblement, sur les côtes sud atlantiques, il voulait changer de vie, faire du surf, du paddle et peut-être même du yoga. Le problème, c'est que c'est une marionnette. Premier cours de surf, il est resté debout sur la plage. Le moniteur lui a dit « Allez, ramer ». Il a répondu « Bah, rentre-moi ton bras ».
2: Oui, c'est vrai que surfer pour une marionnette, ça n'a pas le bras dans le cucu, ça, c'est compliqué. Quoi.
3: Ouais. Alors pareil, il a voulu commander une glace, impossible. Tenir un cornet, c'est compliqué quand personne ne vous tient le bras. Il a essayé de prendre un selfie. Bon, la photo, c'est juste du sable.
2: C'est con.
3: Mon avis, il va revenir très vite parce que l'indépendance, c'est bien, mais quand t'es une marionnette, au bout de 3 jours, t'as surtout besoin de quelqu'un pour te gratter le nez.
2: Ouais, c'est terrible. On est tous émus. Et si on...
1: Ah, et bien, c'est info.
2: Ouais, non, faut sauver cette marionnette qui peut pas profiter de ses vacances.
1: Voilà quoi, Cyril.
2: C'est un peu de la merde, comment dit mon Michel. On sent Carlo Huck total, marionnette à la con.
3: Cyril, au moins, vous en avez en avant-première le résumé des vacances de Philippe Poisson.
4: Oh non, Michel.
2: C'est vrai, comme ça.
4: Non,
2: c'est vrai, merci mon Michel.
1: Michel, il va un peu loin quand même.
2: Bisous, Michel.
3: Allez, à bientôt, je m'en fous de cette marionnette.
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0: Un homme, date, signifie première rencontre.
1: Oui.
0: Petite péripétie pendant ce date, elle nous l'explique.
2: Je suis en date avec un mec et il est parti chercher son portefeuille dans sa voiture. Il a plus de 30 minutes. Vous savez ce que ça veut dire ? Donc il a pris la peine de se garer super loin pour venir me voir.
0: Mais oui.
2: Franchement, un mec comme ça ou rien.
0: On n'a pas de nouvelles, mais selon la légende, elle l'attend toujours. Et voilà, il aurait par contre, lui aurait bien retrouvé son portefeuille. Et puis elle aurait fini toute la douzaine d'huîtres. Et puis, comme je le disais, la fatigue présente. Parfois, on veut faire des phrases, mais les mots se mélangent, comme avec cette jeune femme.
3: Faut cesser que les gens s'occupent déjà leurs affaires que s'occuper les affaires des autres.
0: Bah oui.
3: Il est mieux favorable que les gens s'occupent déjà leurs affaires que s'occuper déjà les miens.
0: Bah oui.
4: Oh là là,
5: dans l'ordre.
4: Syntaxe, tout ça.
0: Je vais pas vous mettre la moyenne, madame. Hein. Juste sur une phrase.
6: Et puis,
0: on va terminer avec un petit tuto astuce pour ceux et celles qui ne savent pas quoi faire. C'est court, c'est simple, c'est efficace.
7: Est-ce que tu savais si tu prenais de l'huile d'olive et un saucisson, tu pouvais te le foutre dans le cul.
0: Allez.
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0: Ok, salut, tu vois une gauloise. Ouais. C'est Japon.
1: Ça existe encore, les gauloises?
0: Ça existe encore.
2: Ah ouais.
0: Orangina Schweppes.
1: Ah bah,
0: ouais. Japon. Orangina.
3: C'était français, ça?
0: C'était français, ça.
3: Ah bon,
0: ouais. Orangina, Japon.
1: D'accord.
0: Cronenbourg.
4: Ah bah non,
5: tout n'est pas ça.
4: Ah, l'Alsace.
0: Bah oui, l'Alsace du Danemark, surtout. Ça appartient au Danemark. Et enfin, le petit Marseillais.
4: Elle est belle, celle-là.
6: Bah, ça, c'est Marseille.
0: Eh bah, c'est américain.
5: Ah, mais non.
0: C'est beau, non?
4: Donc, c'est-à-dire que c'est même plus fabriqué...
0: Depuis 2006, c'est américain, le petit Marseillais.
4: Ouais. C'est-à-dire que c'est même plus fabriqué en France?
0: Il n'y a plus rien, il n'y a plus un petit bout de Marseillais dedans.
5: C'est un Américain qui parle avec l'accent du Sud.
0: Oh. Ah, alors attendez,
4: ça faut course.
0: Ça veut pas dire que les usines n'existent plus chez nous. Hein. Oui. Ça veut dire que ça, n'est, ça n'est plus français.
4: Ça a été racheté.
0: Voilà.
4: Il y a encore les usines en France.
0: Il y a des gens qui nous écoutent, mais bon.
4: Ok.
0: Chef Ico, ils sont obligés de
4: parler comme ça.
0: Bientôt les spätzle seront disponibles. Un chiffre. Goût bière, très bon. Goût wurst, la saucisse, très bon. En scrollant hier, on est tombé sur une vieille vidéo qui nous a fait marrer. On s'est dit, faut la remettre dans les moments gênants de la télévision. C'est des personnes qui avaient fait une chanson pour annoncer la grande braderie de Lille.
5: Ah oui.
0: Vous vous souvenez de ça?
5: Ouais, ouais.
0: Alors, vous l'avez peut-être oublié.
5: Non.
0: La braderie de Lille, c'est un moment exceptionnel dans le nord de la France. Il y a des, je crois qu'il y a 1 ou 2 millions de gens. Je crois à chaque fois, c'est
5: Il y a du monde de ouf.
0: Je vous laisse profiter de cette reprise.
7: Moi,

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0: Le copain avec la frontale qui dit « Allez, t'as encore de la place !»
1: Et alors le problème, c'est qu'il n'a pas pu les retirer.
2: Ah bah oui. Ah bah,
1: oui, parce que les petits cow-boys sont remontés. Ses amis ont cru qu'il exagérait, ils ont appelé les scouts. Petits chevaux.
2: Oh là là.
1: Voilà. Alors après, moi je dis toujours la même question, c'est quand t'arrives à l'hôpital, qu'est-ce que tu racontes au médecin?
2: Oui, c'est vrai.
1: Bah, tu dis, bah, alors oui, qu'est-ce qui s'est passé?
2: Là, tu peux pas s'asseoir 25 fois
1: si,
2: de suite.
1: Non, alors attendez, vous allez rire. Je rangeais ma chambre.
2: Ouais.
1: Et il n'y avait plus assez de place dans mes placards. Donc, hein, tout ça, tout ça.
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0: dormez pas. Lui non plus.
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2: Et si l'Apple CarPlay, qui lui est là pour vous aider en lisant vos messages à haute voix, et si finalement il voulait chanter? Par exemple, un SMS vient d'arriver sur votre téléphone, tu vois, et on vient d'apprendre que c'est important, c'est Colissimo.
3: Un SMS vient d'arriver, c'est Colissimo. Votre colis vient d'être livré, mais le chien l'a bouffé.
2: Voilà,
4: c'est vrai que ça passe mieux dans ma chambre.
2: Alors par exemple, il y a un message de Sylvie.
3: Un SMS vient d'arriver, c'est Sylvie maîtresse. J'ai une nouvelle à t'annoncer, je suis enceinte de toi.
4: Aïe aïe aïe.
5: Faut pas être avec ta femme à côté.
2: Ah non, attends, il vient de recevoir un autre message en même temps.
3: Un SMS vient d'arriver, c'est mon petit bébé.
2: C'est sa femme.
3: La Sylvie qui vient d'appeler, c'est qui cette pétasse? C'est qui?
2: Merde. Ah, attends, il a un autre message, le gars. Toujours au volant.
3: Un SMS vient d'arriver, bonjour, c'est l'URSSAF.
2: Aïe.
3: Veuillez vite nous rappeler où on prend votre canapé.
2: La journée de ce monsieur commence à être difficile. Attends, il a un nouveau message qui vient d'arriver.
3: SMS vient d'arriver, c'est indésirable. À gagner une pompe à chaleur contre code de carte bancaire.
2: Oh bah non, là, tu vois, il fait danse. Il dit, attends, il y a encore un autre message.
3: Un SMS vient d'arriver, c'est encore l'URSSAF.
2: Oh bah non.
3: Pas la peine de nous rappeler, on a tout vidé.
2: Oh bah non, je m'appelle. Attends, j'ai encore un message.
3: Un SMS vient d'arriver, c'est Gilbert Montagnier. Emoji poney, goutte d'eau cœur rouge.
2: Attendez, on m'a dit qu'il y a encore un SMS qui arrive.
4: Ah, c'est Philippe Croix.

0: Quatre astuces qui vont vous faire vivre jusqu'à 100 ans, c'est pas une blague. Ah, ce sont des scientifiques qui ont sorti ça, donc à consommer sans modération. Alors, je vous... sans modération, façon de parler, les excès sont jamais bons. Je vous les donne, vous me dites si c'est votre truc ou pas. On commence par manger des sardines deux fois par semaine, c'est vrai que j'y pense pas. Apporte à votre cerveau plus de DHA, plus de calcium et à votre cœur des coenzymes Q10 que la plupart des autres aliments.
1: Ouais, mais mec, les sardines, ça, c'est bon, mais ça pue. Ouais.
0: Moi, je les fais, ma chérie, on les fait des fois le soir, on se fait un petit truc, on se fait une petite vasa, là. Une vasa, tu te prends du beurre, un petit peu de beurre quand même, tu mets deux sardines.

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1: Julien, ça va Julien? Bienvenue chez nous Julien.
2: Merci, bonjour.
1: Vas-y Julien, alors le dernier coup de cœur, le dernier coup de foot, c'était pour qui ou pourquoi? T'as vu, moi j'ai retenu le truc.
2: Moi c'était pour un voyage, donc je suis parti il y a 2 ans de ça. Je sais pas si vous connaissez, il y a le motoclub de Joanny.
3: Non,
1: oh,
3: c'est
1: pointu
3: ça.
1: Bah là, vraiment, là. C'est pas Sylvie qui tenait la buvette?
2: Oui, bah si, exactement.
1: Au motoclub de Joanny.
4: Bah, bah non, on le connaît pas du
1: tout. Non, on veut pas, mais non.
2: Donc je suis parti à Lyon pour le salon de la moto et j'ai rencontré quelqu'un là-bas qui était super cool et qui m'a donné envie de partir en Mongolie, faire le tour de la Mongolie et le tour du Népal en moto.
1: Ah oui. Et tu l'as fait?
2: Et non. Du coup, je l'ai encore pas fait. Tu vois, ça fait 2 ans et là, j'y vais en 2027.
1: Ah, parce que sinon, c'est une très belle histoire. J'ai eu un coup de cœur pour un tour du monde, du tour de Mongolie. Et tu l'as fait? Pas du tout.
3: Non, pas du tout.
1: J'ai pas de moto.
3: J'ai pas le permis. J'ai peur.
1: Et j'aime pas voyager. Alors, non, mais effectivement, moi, j'ai des amis qui font souvent le Maroc, par exemple, à moto. Moi, je trouve ça très drôle.
3: Oh, il doit faire chaud, hein.
1: Non, ils le font un peu en décalé. Ils le font. Oui, alors ils ont un peu chaud, moi, en moto.
3: Il y a de la montagne aussi au Maroc.
1: Et honnêtement, j'ai un peu peur, moi, maintenant.

0: connaît quelqu'un, qu'il a quelqu'un, qu'il est marié et que...
1: Et toi
2: il l'aime pas, je crois. Ouais.
0: Et en fait, si tu veux, c'est ça, quand t'aimes quelqu'un, en fait, tu veux le bonheur de cette personne et c'est aussi savoir s'effacer pour que la personne en face elle soit
3: correcte. Ouais, mais quand t'as vraiment un coup de foudre pour quelqu'un et la vie elle est courte, faut pas passer à côté.
4: Je peux te dire que moi je me suis pas effacée.
3: Qu'est-ce qui t'empêche je peux te dire que.
2: C'est pas le genre.
3: Moi je peux te dire que.
4: Je
3: peux te dire que sa rivale elle est sous un mètre de béton. Il y a un immeuble de la Défense qui est construit au-dessus de la rivale de Stouff et pour aller la retrouver. Stouff elle a mis 12 cadavres d'animaux, 8 plantes rares et un immeuble. Je peux te dire qu'avant qu'il retrouve le corps, il va se passer du temps. Mais c'est vrai, il ne faut pas passer à côté de l'amour de sa vie. Tu sais, il vaut mieux avoir des remords que des regrets. Il n'y a rien de pire.
0: Ouais, mais tu vois, enfin, je veux dire, aujourd'hui, je le vis bien parce que bon, après, j'ai refait ma vie, même si j'ai pas eu la bonne personne, mais j'ai quand même eu de super enfants.
4: Mais tu dis, pourquoi tu dis la bonne personne?
2: C'est horrible.
0: J'ai passé 8 ans avec un pervers narcissique.
3: Il y a beaucoup de femmes qui nous écoutent, qui ont fait des enfants des fois.
0: Mais si tu veux, aujourd'hui, moi, je suis hyper heureuse parce que je sais que lui, il est heureux et c'est tout ce qui compte pour moi.
3: Mais non, mais parce qu'il pourrait être encore plus heureux avec toi.
4: Voilà.
0: Non.
3: Conseil de fille à fille.
4: Mais
3: là,
4: qu'est-ce que t'en sais qu'il sera pas plus heureux? Tu le sais, tu connais toute sa vie. Peut-être qu'il est malheureux en couple, t'en sais rien.
0: Non,
4: mais on va pas les casser des coupes non plus. Mais
5: Non, parce que je le surveille tout le temps. Quand je suis en bas de chez lui toute la nuit,
2: et là, je vois
5: qu'il est heureux.
3: Je dors
5: avec les caméras que j'ai mis dans sa chambre.
3: Je dors sur le banc qui est juste devant chez lui. Il sort à 7h53 tous les matins.
4: Mais le laps de temps où il avait pu, où il était célibataire, pourquoi t'as pas pris l'embranchement?
2: Ouais.
0: C'était compliqué parce que moi, sinon, je foutais en l'air mon apprentissage et j'étais avec tes parents.

0: Il a dit. T'as vomi?
1: À chaque fois, j'ai vomi. J'ai volé trois fois, j'ai la chance de faire trois balles. À chaque fois, j'ai vomi.
2: Moi, je l'ai fait aussi avec les mecs. J'ai fait des vrilles, des machins, des trucs. Le mec me dit, c'est bien, hein, j'en ai première, deuxième. 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

0: A tout de suite Jeff Tuche qui voulait s'exprimer parce que le chômage monte. Ça va mon Jeff?
1: Ça va et vous les amis?
0: Bah nous ça va, mais vous avez raison, les chiffres c'est... Alors l'Europe ça remonte et nous le chômage en France, 8,2% de la population active.
1: Mais oui, si c'est terrible, moi je comprends pas pourquoi tout le monde fait la gueule. Le chômage augmente, bah, ça veut dire qu'il y a plus de monde à l'apéro, 11h.
0: Ouais mais bon, c'est pas bon pour le pays ça, 8,2%, faut que les gens travaillent Jeff.
1: Le travail faut pas en abuser. Regarde les gens qui bossent trop, ils ont des réunions, des tableaux Excel. Ils disent on se cale un call. Ouais, c'est plus une vie. Moi, si tu me demandes mon métier, je réponds je suis dispo. Voilà, je suis dispo. C'est un métier à temps plein.
2: Ouais.
1: Bah oui, mon coin, il faut être organisé.
0: T'as raison.
1: Tu peux pas improviser une sieste de 2 heures, ça se prépare. En ce moment, tu mets le Tour de France.
0: Ouais.
1: C'est parti.
0: Ouais, mais les économistes disent que c'est très mauvais pour le pays, Jeff.
1: Ouais, mais eux, ils ont jamais testé un mardi après-midi en claquette devant une rediff de pétanque avec un paquet de chips. Eux, ils ont jamais testé. Et puis le chômage, c'est comme les vacances, sauf que t'as oublié de réserver le retour. Bah oui, il y a intelligent,
0: Fort. Alors, votre discours n'est pas du tout bon pour le pays, Jeff. Je te l'avoue dire.
1: Mais moi, mon couille, j'ai qu'il faut arrêter de faire culpabiliser les gens.
0: Ah bon?
1: Il y en a qui courent après une carrière. Moi, je cours après les patates que ma Cathy fait. Voilà, je le dis. Et si tu cours, mon couille, tu fais du sport.
0: Ouais.
1: Si tu fais du sport, t'es gaulé.
0: Ouais,
1: si t'es gaulé, t'es presque gaulois.
0: Ah, ouais.
1: Si t'es presque gaulois, t'es presque le gaulois.
0: Ouais.
1: Et si t'es presque le gaulois, tu fais des cordons bleus.
0: Eh oui.
1: Et là, le cordon bleu, il y a quoi?
0: On y arrive.
1: Il y a du poulet et du fromage.
2: Ah,
0: et c'est qui
1: les pays du fromage?
2: C'est la France.
1: Ils sont les amis.
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0: Ah ouais, t'oublies pas, t'as les quatre couleurs.
1: Ah ouais, t'es en vacances.
2: C'est quoi la première phrase?
1: Ah ouais, t'es à peine en vacances, ouais. Je t'envoie un truc à ton adresse, une liste d'exigences, beaucoup en avance, qui va te faire bien mal aux fesses. Quelle est l'actu rattachée à cette sublime reprise?
3: Les quatre couleurs derrière, ça...
2: Les impôts, l'URSSAF.
1: Non.
4: Ouais, chut.
3: Quatre couleurs.
2: Ah, les fournitures scolaires qui sont déjà...
1: Bingo.
2: J'ai reçu aussi.
1: Bingo, ouais. Les fournitures scolaires, voilà, pour la rentrée sont arrivées. On n'est pas encore
2: c'est
1: en
2: vrai.
1: Vacances, qui nous parle déjà de la rentrée.
2: Ouais. Oui.
4: À côté du rayon Halloween.
1: Hey, franchement, je veux dire un truc, c'est de plus en plus tôt.
5: Ouais. Si tout le monde dépasse d'une demi-journée, qu'est-ce qui se passe, moi? L'année prochaine, je skie au mois de juillet.
1: Et ben, il a raison.
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0: écraser jusqu'au bout le tube de dentifrice. Faut pas gâcher.
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2: 4 astuces alimentaires qui arrivent aujourd'hui dans le Mam Mam. Oh, que c'est bon, ah, ça, c'est bon.
3: Ça fait papa grossir les fesses.
2: Mam Mam. Mam Mam Mam. 4 astuces qui vont vous faire vivre jusqu'à 100 ans, c'est pas une blague. Ah, ce sont des scientifiques qui ont sorti ça, donc à consommer sans modération. Alors, je vous, sans modération, en façon de parler, les excès sont jamais bons. Je vous les donne, vous me dites si c'est votre truc.

0: votre cerveau plus de DHA, plus de calcium et à votre cœur des coenzymes Q10 que la plupart des autres aliments.
1: Ouais, mais mec, les sardines, ça, ça pue, c'est bon, mais ça pue. Ouais.
0: Moi, je l'ai fait, ma chérie, on l'a fait des fois le soir, on se fait un petit truc, on se fait une petite vasa, là. Une vasa, tu te prends du beurre, un petit peu de beurre quand même, tu mets deux sardines dessus, tu manges ça et en fait, c'est vrai que ça fait beaucoup de bien pour la santé.
1: Mais après, je sais pas si en boîte, elles sont aussi bonnes que fraîches.
0: Si,
1: pas
0: si, si, si, si. En fait, elles sont très bonnes en boîte. Il faut juste prendre celles qui sont... Parce que vous savez que celles qui sont en boîte, elles sont frites. Vous savez ou pas?
2: Non. Mais...
0: C'est frites. Il faut préférer celles qui sont pas frites.
2: Ah bon?
0: Celles qui sont pas passées dans l'huile, parce que 90% des sardines en boîte...

0: fruits et vos légumes pendant 15 minutes, vous enlevez 99 des résidus de pesticides.
1: Je fais ça pour les salades, moi. Systématiquement, je les rince avec au bicarbonate de soude.
0: Bah, je ne savais pas. Congeler des myrtilles, puis les laisser décongeler avant de les manger, multiplie par 3 la libération de leurs anthocyanes. C'est un antioxydant.
2: Ça, je ne savais pas, ça.
0: Congeler et décongeler.
2: Oh, d'accord.
0: Une patate douce. Cuite au four.
1: Il paraît que c'est fou ça.
0: Pas en frites, hein. Cuite au four peut apporter à votre corps 400% des vitamines dont il a besoin pour garder vos yeux et votre peau en bonne santé. Il faut manger de la patate douce.
1: Au four.
0: Mais la faire au four et la laisser.
1: Après, tu vois à 4 km, parce que 400%,
0: tu vois mieux
1: qu'avant.
0: Ah, oui, mais tu vois.
1: Tu rajeunis.
0: Oui, tu vois à travers les murs.
3: Chérie, je te vois là.
0: C'est bien. Ah, pardon, j'ai oublié. Alors, je vous ai donné les trucs, mais j'ai oublié les mentions légales. Elles sont obligatoires.
4: Pour votre santé. Pratiquez une activité physique régulière comme fumer 2 paquets de cigarettes par jour. Et torpillez-vous la gueule tous les week-ends avec vos potes, vu que vous allez vivre jusqu'à 100 ans. On s'emballe avec du sport.
0: Youhou ! Voilà.
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1: Ouais, salut, salut à tous. Bienvenue dans les gens de podcast. Je reçois un grand spécialiste du vendredi des vents. 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
0: Et Guillaume?

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0: Bonjour, bonjour, bon réveil. Il est 6h, bienvenue sur Europe 2, mardi. On est le 14 juillet, match ce soir. On va y revenir évidemment dans l'actu sur Europe 2 et Coé sur Europe 2 jusqu'à 7h.
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0: Pour l'actu Europe 2, Laurent Julez. Bonjour Laurent.
2: Bonjour Quentin, bonjour à tous. Quelques nuages bas traînent ce matin autour du golfe du Lion, du Pays Basque et de la Côte d'Opale, mais le soleil va s'imposer ailleurs. Les précisions à suivre dans deux minutes. Les incendies en forêt de Fontainebleau continuent de mobiliser d'importants moyens. Plus de 1300 hectares ont brûlé en 24 heures. Deux personnes soupçonnées d'être à l'origine des feux ont été interpellées. Du côté de la SNCF, les feux qui avaient perturbé le trafic SNCF TGV Sud-Est hier sont désormais éteint et la circulation a repris normalement en soirée. Et dernier 14 juillet pour Emmanuel Macron à la tête du défilé, le président a voulu une édition massive, près de 6000

0: accidenté entre Aurillac et le Lioran. Une grosse bagarre est attendue dans le Massif central. 7 ascensions sont au programme. Les Français espèrent briller en ce 14 juillet, mais le profil très exigeant pourrait surtout favoriser les leaders. Le maillot jaune Pogacar pourrait chercher à prendre sa revanche sur ce terrain où il avait été battu l'an dernier. Les Bleus du foot vont entrer dans l'arène ce soir. France-Espagne à 21h pour décrocher une 3e finale mondiale d'affilée. Il va falloir éviter de se faire embrocher. Deschamps le reconnaît. La Roja arrive favorite, rarement prise en défaut. Pas de revanche annoncée malgré les revers récents. L'objectif, c'est de gagner le duel du jour. 26 départements restent en vigilance rouge canicule. 50 en orange. Des nuages bas traînent ce matin autour du golfe du Lion, du Pays Basque et de la Côte d'Opale avant de se dissiper partout ailleurs. Le soleil va dominer. Cet après-midi, quelques orages possibles sur les Pyrénées et le Massif central. Les températures entre 15 et 25 degrés pour les minimales. Cet après-midi, à de 36 à 40 degrés. Attendu dans le sud-ouest, autour de 25 à 30 sur les côtes de la Manche ainsi que sur le littoral breton et vendéen.
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0: Dernier jour ce mardi des Francopholies de La Rochelle et en ce 14 juillet, cette édition va finir en feu d'artifice musical avec Mika, Sam Sauvage, Feu Chatterton ou encore Gaëtan Roussel. Et si vous n'avez pas eu votre dose, pas de panique, Mika et Feu Chatterton remettront ça dès jeudi aux Vieilles Charrues à Carré. Le festival accueillera également Katy Perry, Louisa ou encore Aurel San jusqu'à dimanche. Côté série, il y a aussi du lourd, sorti demain de Lucky sur Apple TV+, une mini-série de 7 épisodes avec Anya Taylor-Joy.

0: que vous aviez adoré dans le jeu de la dame. Ici, elle devient Lucky Armstrong, arnaqueuse de génie qui pense à raccrocher jusqu'à ce que son dernier coup tourne au fiasco. Elle va se retrouver poursuivie par le FBI et une mafieuse impitoyable. Et puis sur Netflix, notez dès à présent la mise en ligne la semaine prochaine de GIGN. La série s'affiche d'ailleurs en page d'accueil de la plateforme. Un attentat va frapper la tête de l'unité.
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2: Champion du monde de l'actu, le premier est un Mexicain qui s'appelle Batman. Alors vous avez peut-être vu ces vidéos, elles sont folles. Et il est dans l'état de Jalisco, je ne sais pas où c'est, mais on lui fait confiance. Et il se déguise en Batman, il arpente les rues. Depuis plusieurs jours, il y a eu 5 hommes suspectés de vol de moto qui ont été retrouvés attachés à des lampadaires avec des rubans adhésifs avec la moto à côté.
3: Oui.
2: Et il en a profité pour lancer sa marque de rubans adhésifs qui s'appelle le Batscotch. C'est énorme. Mais il est fantastique, c'est pas, je trouve ça génial, il n'est pas con ce Batman. Déjà qu'il avait sa marque de poisson pané, Krusty Bat.
3: Ah non, c'est lui.
2: C'est lui, Krusty.
3: Ah bon,
2: bien sûr, c'est lui.
4: Ah
2: bah évidemment, bien sûr.
4: Ah, il y a Krusty Poulet, Krusty
2: Bat.
4: Bah
2: c'est lui. Deuxième champion, Jonathan Lee Riches. Ouais. Il est américain, il vient de Corrèze. Détenteur du record du monde Guinness du plus grand nombre de plaintes judiciaires déposées par une seule personne.
4: Attends, je veux pas savoir le nombre là.
2: Oh bah, il en a déposé par mille.

0: Et donc, il a décroché officiellement le titre du gars qui a fait le plus de procès dans le monde. Sa réaction à cette reconnaissance, vous savez ce qu'il a fait?
1: Non.
0: Il a poursuivi le Guinness Book lui-même.
1: Non.
0: Parce qu'ils disent qu'ils ont utilisé son nom sans avoir demandé l'autorisation.
2: Oh, génial.
3: Ah, ils vont au bout de son truc, le gars.
0: Ah, oui, comme il s'est auto-soulé lui-même, il a porté plainte contre lui-même. Il s'est fait un AVC côté. Il a mis son côté gauche en tôle, lui. Le côté droit, il le garde normal. Et enfin, le champion du jeu, Ralph Massaro. C'est là où je vous dis, accrochez-vous pour cette info, parce que vous n'êtes pas prêts. Il a 28 ans. Il est hospitalisé parce qu'on a retrouvé ses 25 petits chevaux. Vous savez, les petits chevaux, les petits jouets.
3: Ouais.
0: On a tous eu ça, le petit
3: chevaux. Ah, l'illusion, ouais.
0: Voilà. Coincé dans son rectum.
4: Ah, 25.
0: Suite à une soirée bien arrosée lancée entre amis, on n'a pas les mêmes. Hein. Mmh. Le défi était simple, voir qui pouvait en insérer le plus. Il a continué sous les acclamations du groupe. Déjà, bon, faut avoir des copains très à l'aise parce que tu prends tiens à table, t'as des petits chevaux, tu dis tiens, je vais me les mettre dans les fesses.
3: Allez, on se fait un FIFA.
0: Et t'as tous tes copains qui font allez, allez, le cowboy.
4: Le copain avec la frontale qui dit allez, t'as encore de la place.
0: Et alors le problème, c'est qu'il n'a pas pu les retirer.
3: Ah bah oui.
0: Ah oui, parce que les petits cow-boys sont remontés. Ses amis ont cru qu'il exagérait, ils ont appelé les secours, ils voyaient qu'il était incapable de marcher. Donc ils ont appelé les secours, il est hospitalisé, ils lui ont donc retiré 25 petits chevaux.
3: Oh là là.
0: Voilà. Alors après, moi je dis toujours la même question, c'est quand tu arrives à l'hôpital, qu'est-ce que tu racontes au médecin?
3: Oui, c'est vrai.
0: Bah, tu dis, alors oui, qu'est-ce qui s'est passé?
3: Là, tu peux pas s'asseoir 25 fois
0: de suite. Non, alors attendez, vous allez rire. Je rangeais ma chambre.
3: Ouais.
0: Et il n'y avait plus assez de place dans mes placards. Donc, tout ça.
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0: Le top du jour, on y va.
1: Oui, je vais parler des choses qu'on veut pas voir cet été. On va commencer par les Oui, arrête. Pardon.
2: Oui.
1: On allez. Va commencer par les Insta remplis de couchers de soleil des autres et les stories de pieds face à la mer. Là.
0: Ah, bon, on va en avoir.
1: Mais on veut pas arrêter ça.
2: Avec la musique soleil bleu. Là.
0: Ouais, ouais. Oh, laissez-moi vivre comme je veux.
1: Un peu d'originalité. Vous faites tous la même chose.
3: Ils sont moches, vos pieds.
0: Allez, j'en ai peur. Mais t'as raison, t'as raison.
1: Ensuite, on a le collègue qui écrit urgent dans un email alors qu'on est en congé. On veut pas avoir un email arriver avec urgent en gros, warning partout, non, et laissez-nous tranquille.
0: Ouais. Ça dis pas ça, moi je t'envoie pas de mail.
1: Je sais, mais ça
0: bah,
1: oui,
0: parce que tu lis pas tes mails.
1: On veut pas voir non plus les coups de soleil sur les gens qui sont rouges et crevisses. Ça existe, les protections solaires, indice 50, pensez-y cet
3: ouais,
1: été.
3: Ouais, mais à la limite, quand tu sais qu'ils souffrent un petit peu, c'est rigolo.
1: Ouais, non, mais et non, quand, c'est, maintenant, c'est, t'es prévenu quand même, tout le monde est prévenu, il faut un petit peu arrêter.
0: Je l'ai vu une fois devant moi, quand vous avez pris un coup de soleil, ouais. Que ça vous gratte et que vous êtes rouge, allez arrêter de faire chier les urgences avec dans les hôpitaux.
1: Les nanas qui te mettent de l'huile là, pour bronzer, alors que non,
0: vous
1: faut
0: brûlé,
1: pas
0: vous
1: arrêter.
0: Vous avez brûlé, bah, vous allez souffrir de nuit, puis c'est tout, hein, que ce que je te dise.
1: Cet été, on veut pas voir non plus les gens trop bien gaulés qui font leur sport sur la plage. Ça énerve.
0: Énerve aussi eux.
1: Ils sont bien gaulés, ils sont là en train de faire du sport.
0: T'as remarqué, ils sont trop bien gaulés. Ils ont pas faim comme toi au petit-déj. C'est-à-dire que toi, t'es en train de défoncer un pain au chocolat.
3: T'es en train de faire la queue à la boulangerie. Les mecs, t'es en train de courir.
0: Mec, tu les vois avec un
2: jus de lait d'amande.
1: Un jus détox.
0: Toi, t'as la tête comme ça. T'as eu du mal à te lever à 9h. Lui, il est levé depuis 6h. Il court. Mais qui c'est cette personne? Quel est cet être humain?
2: Et au bord de la piscine, il mange
1: on
2: des
1: est
2: fruits,
1: en vacances, quoi. Et là, je vais terminer par quelque chose.
0: Oui, il a raison. Oui. Les mecs qui mangent des fruits, toi, t'es avec ton panini. Toi, t'es
2: ou ta glace Magnum, là, je vois. Et l'autre, il mange ses fruits.
3: Il dit, oh, j'ai trop mangé, là.
0: Toi, tu croques dans ton panini, t'as du Nutella plein de shorts. Et le mec, il est avec ses petits grains de banane.
2: C'est les vacances, profite.
1: Est-ce qu'on veut pas voir cet été? Je vais terminer par quelque chose de très sérieux, c'est les abandons des animaux. La SPA sensibilise déjà en fait sur les abandons parce qu'il y a déjà des comment ça s'appelle
0: des
1: sociétés oui des connards si tu veux non mais qui ont déjà qui commencent déjà à faire des demandes d'abandon pour leurs animaux. Faut savoir qu'en 2025 sur l'été entre juin et août il y a eu 63 500 abandons.
0: Wow. Énorme.
1: Ça fait toutes les deux minutes un chat qui a abandonné quoi.
0: C'est vrai qu'il y a un autre problème parce qu'on parle souvent des départs en vacances. On parle souvent des gens qui disent ah ouais mais ils ont abandonné le chien parce qu'ils pouvaient pas l'emmener en vacances. Ce qui pour moi est une fausse excuse parce que on a toujours un oncle, une tante, un copain qui peut te garder ton chien à la campagne. En ville, c'est peut-être plus compliqué. Mais c'est pas, il y a un autre problème. C'est qu'il y a des tas de gens qui prennent un chien et qui n'ont pas les moyens de l'élever. C'est-à-dire qu'ils n'ont pas les moyens du veto, ils n'ont pas les moyens des croquettes. Le nombre de gens qui veulent des staffs, des staffies et des labradors qui bouffent je ne sais pas combien de croquettes et de viande, c'est un achat, pensez-y avant. Ça coûte cher un chien. Ça coûte cher. Voilà, c'est tout.
3: Donc je
0: vous le dis, vaut mieux des fois ne pas en prendre du tout, n'en prenez pas.
3: On en parlait hier, justement.
0: Plutôt que de ne pas être sûr, c'est des vies.

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2: Pocacar, phénomène de vélo. Moi, je ne regarde pas le Tour de France, mais il faut avouer que même si on ne s'y intéresse pas, le gars est un
3: mais phénomène. Mais il est au-dessus du
4: phénomène.
5: J'espère qu'on ne va pas apprendre dans 10 ans que...
6: Peut-être.

suspendu hier soir par la justice administrative, mais rétabli dans la nuit par le Conseil d'État. Troisième nuit de tension au Moyen-Orient. Washington a encore frappé l'Iran et Téhéran a répondu du tac au tac. Des missiles iraniens ont touché deux navires pétroliers des Émirats dans le détroit d'Ormuz. Un membre d'équipage a été tué et l'escalade commence à se sentir jusque dans vos portefeuilles. À la pompe, les prix ont repris leur petite gymnastique vers le haut. Le gazole a pris 8 centimes en une semaine et le sans-plomb 98 a repassé la barre symbolique des 2 euros. Aux États-Unis, un nouvel agent de la police américaine de l'immigration impliqué dans une mort par balle, selon le procureur général.

0: Ouais.
1: Japon.
2: Orangina.
3: C'était français, ça.
2: Ah, ah bon, bon,
1: ouais, Orangina. Japon.
0: D'accord.
1: Cronenbourg.
4: Oh, bah
0: ah, tout n'est pas ça.
4: Ah,
1: bah oui, l'Alsace du Danemark, surtout. Ça appartient au Danemark. Et enfin, le petit Marseillais.
4: Elle est belle, celle-là.
5: Bah, ça, c'est Marseille.
1: Eh bah, ben, c'est américain.
0: Ah, mais non.
1: C'est beau, non?
4: Donc, c'est-à-dire que c'est même plus fabriqué.
1: Depuis 2006, c'est américain, le petit Marseillais. Ouais.
4: C'est-à-dire que c'est même plus fabriqué en France.
1: T'as plus rien. Il n'y a plus un petit bout de Marseillais dedans.
0: C'est un américain qui parle avec l'accent du Sud.
1: Oh. Ah, alors attendez,
4: ça fait course.
1: Ça veut pas dire que les usines n'existent plus chez nous. Hein. Oui. Ça veut dire que ça, n'est, ça n'est plus français.
4: Ça a été racheté. Voilà. Il y a encore les usines en France.
1: Il y a des gens qui nous écoutent, mais bon.
4: Ok.
1: Chez Fico, ils sont au pichet des.
4: Parlez comme ça.
1: Bientôt les spätzle seront disponibles. Un chiffre. Goût bière, très bon. Goût wurst, la saucisse, très bon. En scrollant hier, on est tombé sur une vieille vidéo qui nous a fait marrer. On s'est dit, il faut la remettre dans les moments gênants de la télévision. C'est des personnes qui avaient fait une chanson pour annoncer la grande braderie de Lille.
0: Ah oui.
1: Vous vous souvenez de ça?
0: Oui, oui.
1: Alors, vous l'avez peut-être oublié. Non. La braderie de Lille, c'est un moment exceptionnel dans le nord de la France. Enfin, je crois qu'il y a 1 ou 2 millions de gens. Je ne sais pas ce qui
0: est. Il y a du monde de ouf.
1: Je vous laisse profiter de cette reprise.
6: Moi,

0: C'est Dolido.
1: Dolido.
2: Dolido. Dolido, pas de chanson.
3: Vous êtes prêts? Voici le refrain.
4: Laissez-moi brader.
0: Brader.
5: Bon, au moins, c'est bien chanté.
3: Oui, ouais, laissez-moi brader. Laissez-moi. Bon, bah, alors, pour la peine, on va s'y mettre aussi. Hein.
0: Ouais.
3: Y a pas de raison, on va vous faire écouter le prochain salon du vin, alors, voilà.
0: Ah.
6: Ouais. 1, 2, 3. Encore un verre de vin. Du rouge, du blanc, du rosé. Tous les goûts, et pour qu'on finisse pété.
3: C'est là.
6: Allez, on fait le refrain.
3: Allez.
6: Un peu d'un,
7: du Bordeaux,
6: Gourcelet,
7: du Chablis,
6: la gueule,
7: pas la villageoise.

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2: Et si l'Apple CarPlay, qui lui est là pour vous aider en lisant vos messages à haute voix, et si finalement il voulait chanter? Par exemple, un SMS vient d'arriver sur votre téléphone, tu vois, et on vient d'apprendre que c'est important, c'est Colissimo.
3: Un SMS vient d'arriver, c'est Colissimo. Votre colis vient d'être livré, mais le chien l'a bouffé.
2: Voilà,
4: c'est vrai que ça passe mieux,
2: n'empêche. Bon, alors, par exemple, il y a un message de Sylvie. Sylvie.
3: Un SMS vient d'arriver, c'est Sylvie maîtresse. J'ai une nouvelle à t'annoncer, je suis enceinte de toi.
4: Aïe, aïe, aïe.
5: Faut pas être avec ta femme à côté.
2: Oui, attends, attends, il vient de recevoir un autre message en même temps. Là.
3: Un SMS vient d'arriver, c'est mon petit bébé.
2: C'est sa femme.
3: La Sylvie qui vient d'appeler, c'est qui cette pétasse? C'est qui? C'est qui?
2: Merde. Ah, attends, il y a un autre message, le gars. Toujours au volant.
3: Un SMS vient d'arriver, bonjour, c'est l'URSSAF.
2: Aïe, aïe.
3: Veuillez vite nous rappeler où on prend votre canapé.
2: La journée de ce monsieur commence à être difficile. Ouais, hein. Attends, il y a un nouveau message qui vient d'arriver.
3: SMS vient d'arriver, c'est indésirable. À gagner une pompe à chaleur contre code de carte bancaire.
2: Oh bah non, là, tu vois, il fait danse. Il dit, ah, attends, il y a encore un autre message.
3: Un SMS vient d'arriver, c'est encore l'URSSAF.
2: Oh bah non.
3: Pas la peine de nous rappeler, on a tout vidé.
2: Oh bah non, attends, j'ai encore un message.
3: Un SMS vient d'arriver, c'est Gilbert Montagnier. Click, click, click, click.

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0: Rase la défense, j'en fais une forêt. On restera le quartier des affaires parce que les péripatéticiennes viendront s'y installer gratuitement.
1: D'accord.
0: Un arbre, une camionnette. Gepetto, je grefferai des brumisateurs sur tous les pigeons parisiens. Avec le nombre qui sont, croyez-moi, il fera bon. Même très frais, hein, la petite laine ne sera pas de refus.
2: D'accord.
0: Et enfin, attendez, alors Primo, Toto, Gepetto, Golio, les bateaux mouches navigueront en boucle beaucoup plus vite pour créer un petit courant d'air qui rafraîchira les quais qu'un peu de chance tout Paris.
2: Ouais.
0: Bon, ça dépend de quel côté je mets les pales. Voilà.
2: Ouais. Eh bien, on espère que le nouveau maire de Paris a pris note de tout ça.
0: Oh, bah, il s'en fout, lui. Ouais. Hein. Bon, alors là, je veux dire, il est à la clim dans son bureau. Hein,
2: ah, monsieur,
0: oui, bien sûr, rien à foutre, je balance. Il roule en 4x4 aussi.
2: Ah, bon,
0: il a un Humer.
3: C'est pas
0: bien. Il a un Humer. Il est fan d'un gars là, qui roule dans Paris avec une 307 Critère 63 qui va. La radio, il paraît.
2: Voilà, c'est scandaleux.
0: Allez, jingle les bouts. Allez, on y va.
3: J'y suis pour rien. Là,

0: suspendu hier soir par la justice administrative. Le QR code redevient obligatoire ce matin pour accéder aux Champs-Élysées après une décision cette nuit du Conseil d'État. Le temps du souvenir à Nice, troisième et dernière journée commémorative des attentats du 14 juillet 2016. Il avait fait 86 morts et plus de 400 blessés sur la promenade des Anglais. Emmanuel Macron est attendu sur place. Troisième nuit de frappes américaines contre l'Iran et Téhéran n'a pas laissé la facture sans réponse. Des missiles iraniens ont touché deux pétroliers des Émirats dans le détroit d'Ormuz. Un marin a été tué. L'onde de choc se propage jusque dans vos portefeuilles et les stations-service. Le gazole a pris 8 centimes en une semaine et le sans-plomb 98 a repassé la barre des 2 euros. La justice passée au peigne très fin après le choc du meurtre de Liane à 11 ans. Gérald Darmanin doit présenter aujourd'hui le bilan du réexamen massif des 88 000 plaintes pour violences sur mineurs. Une mission express ordonnée début juin avec interdiction pour les procureurs généraux de partir en vacances, avoir d'avant rendu leur copie. Fini les jambes en l'air, le peloton du Tour de France repart ce matin pour une étape direction le Massif Central. 7 cols au programme, 3800 mètres de dénivelé direction le Lioran. Le profil sont la bagarre entre leader et Pogacar qui n'aime pas les mauvais souvenirs pour réviser la revanche après avoir été battu l'an dernier. Il va falloir prendre le taureau par les cornes. L'équipe de France de foot va jouer ce soir à Dallas une place en finale pour le Mondial, la troisième d'affilée. Didier Deschamps le dit sans détour, l'Espagne est favorite, solide partout et rarement prise en défaut. Pas question de parler revanche, même après les revers de l'Euro et de la Ligue des Nations. Le coup d'envoi sera donné à 21h.
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1: Notre premier champion du monde de l'actu, c'est un homme qui est filmé en pleine tornade. Et au lieu de se mettre à l'abri, il s'est précipité courageusement dans sa maison, comme un film hollywoodien, pour sauver...
2: Ses enfants ?
1: Non, ses bouteilles de pinard, sa voiture et sa PS5. pendant que ses voisins cherchaient refuge, lui traversait sereinement les pièces, récupérait ses biens les plus précieux sous les rafales.
3: À mon avis, c'est pas le seul qui ferait ça. Ouais.
2: Et sa femme, il en a fait quoi ?
1: Il s'en est occupé aussi. Il l'a attaché sous un parasol qu'il a ouvert au milieu du jardin.
2: En attendant... Allez, nature, fais ton travail !
1: Et il était là, il faisait « Check ça, la rafale !» Il attendait que le vent l'emporte. Deuxième champion, Dana Mitchell, une Arizonaise de 31 ans. Alors, écoutez bien cette histoire. Elle est arrêtée dans un supermarché de Phoenix parce qu'elle s'est allaitée elle-même. Vous ne rêvez pas.
2: Quoi ?
1: Elle s'est allaitée elle-même au rayon boulangerie. Oh. Interrogée par les policiers, elle a expliqué qu'elle avait faim, qu'elle était dans son droit, que les femmes sont autorisées à allaiter en public. Vous avez l'image ?
4: Oui. Bon.
1: Les agents, alors ils n'ont pas partagé son interprétation de l'allaitement en public. Ils l'ont embarqué pour indécence publique et trouble à l'ordre public.
2: Ouais. Visuellement, c'est bizarre.
1: Déjà, faut pouvoir le faire. Ouais, déjà, parce que je pense que là, il y a plein de femmes. Là, il y a plein de femmes qui nous écoutent dans la voiture. Elles sont comme ça. Faut...

0: Oui, bah, déjà.
1: Je pense que là, il y a plein de femmes. Là, il y a plein de femmes qui nous écoutent dans la voiture. Elles sont comme ça, font. Elles baissent la tête. Bah, j'aurais pas compris. Comment c'est possible? Il y a des personnes qui sont capables de faire ça.
2: Voilà,
1: oui. Et pour les garçons, bah, c'est pareil. Hein. Interdiction de s'allaiter soi-même.
2: Oh bon, c'est souple.
1: Ouais, de toute façon, c'est un tour de rein, ça. Champion du jour. Mélissa Anne Carter, 34 ans, interpellée dans un magasin de spiritueux. Elle a voulu voler une bouteille de vodka. Elle l'a dissimulée.
3: Mais non, non,
1: elle l'a dissimulé
3: dans ses fesses.
1: Dans ses fesses.
4: Ah, bah,
1: les employés ont remarqué une démarche inhabituelle. Bah oui, tu m'étonnes, c'est pas une mignonnette.
3: C'est la mode en ce moment.
1: Lente hésitance avec des petites pauses régulières tous les deux mètres.
2: Bah, oui, c'est
1: et en se dirigeant vers la sortie, la situation a pris une tournure médicale quand la bouteille s'est retrouvée coincée, obligeant les employés à appeler l'ambulance avant même d'appeler la police. Elle a tenté de prétendre ne pas avoir, alors ça c'est fabuleux, ne pas savoir d'où venait la bouteille.
3: Ah oui.
1: Mais les caméras de surveillance ont mis fin au débat parce qu'on la voyait.
2: Ah, je sais pas ce qu'elle fait là.
1: Ouais, bah, franchement, c'est un magnum. Ah bon, non, hey, on rajoute deux, en rajoutant deux citrons, c'est de faire une caipirinha.
3: Une
1: cacaipirinha.
3: Oui.
1: T'as raison. Mais il a raison.
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0: On a décidé qu'on ferait comme ça.
1: Je vais prolonger. Mais par contre, alors, je suis très grasse mat. Hein.
2: Ouais, je vais franchement, moi,
0: on fait plus tard que vous quand même. Tu te rends compte?
2: Ah, les croissants le matin, c'est pas mon truc, moi, hein, vraiment. Bon, madame la boulangère, qu'est-ce que le T45 ? Ouais. Le T45, c'est un club libertin.
0: Ouais.
2: C'est un ticket à partir duquel tu vas faire la queue très longtemps parce que T45.
3: Ah, oui.
2: Ou c'est une farine blanche ?
0: Bah, c'est une farine blanche.
2: C'est vrai. Qu'est-ce que le pétrin ? La situation de Corentin à l'URSSAF. Le préfixe de coûte et tout pâle, puisque pétrin coûte et tout pâle. Ou la machine qui mélange la pâte à pain.
0: Eh oui, la machine qui tourne.
2: Ouais, c'est ça. Et où Corentin. Et enfin, qu'est-ce que le sarrasin ? Un facteur dans les visiteurs.
1: Un sarrasin ! Un sarrasin !
4: Mais sire !
2: Un salpin au raisin.
3: Ouais.
2: Un salpin en raisin, c'est un sarrasin.
3: Ouais, c'est une contraction.
2: Bien sûr.
3: Quand t'es beau.
2: Ouais. C'est une fleur dont on retire les graines pour faire de la farine sans gluten.
0: Eh ben, tout à fait, c'est ça.
2: Ah là, c'est
1: enfin,
2: ça.
1: Je crois, parce que vu qu'on se lève à 10h, vous jeunes, je ne sais pas trop.
0: Moi. Oublié aussi, c'est vrai. Ouais.
2: Je suis heureux de parler à la première boulangerie qui n'ouvre pas avant 8h30 du matin.
3: Ouais.
2: Alors ça.
4: Et vous fermez à quelle heure?
0: À 19h30 et on est ouvert toute la journée. Hein.
2: Ah bah oui. Mais bah, et donc faut pas que les gens aient envie de manger du pain le matin chez vous quoi.
3: Non.
0: Bah si, il est tout chaud, c'est ça qui est bien.
5: Oui, mais le petit déj à 7h30
0: et il y en a, ils ont tout refroidi. Bah nous, il est tout chaud, tout frais, tout
2: mais,
0: bon.
2: Mais il faut avoir envie de le prendre vers 9h. Voilà, c'est comme ça. Bisous ma belle, je t'embrasse.
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1: À quelques heures de la 16e de finale de la Coupe du Monde France-Suède, ouais. On ne sait pas du tout qui on peut avoir en 8e.
2: Le Paraguay.
1: Ouais. Et pour l'instant, moi, j'ai l'impression qu'on a quand même.
3: On devait taper l'Allemagne à la base. Ouais. Mais ils ont battu le Paraguay a battu l'Allemagne.
1: Parce que là, pour l'instant, dites-moi si je me trompe, ça sent un peu les cadeaux quand même, les matchs qu'on a
2: vus. Non, parce que là, si on gagne, on joue le Paraguay. Si on bat le Paraguay, et on peut jouer contre le Maroc en quart de finale, puisque le Maroc joue contre le Canada.
4: Oh, c'est pas non plus une top team, mais c'est

0: la chaleur et la sécheresse. Nous parlons désormais de plus de 1900 hectares brûlés. 1000 personnes ont été évacuées, mais les dégâts matériels restent limités. À la SNCF, les feux qui avaient mis la ligne TGV Sud-Est au ralenti hier sont désormais éteints. Les trains ont retrouvé leur vitesse de croisière. Avant même les tambours, le défilé parisien du 14 juillet fait du bruit. Ce sera le dernier ce matin pour Emmanuel Macron en tant que président et le plus massif depuis 20 ans. 6700 militaires vont descendre les Champs-Élysées. La France veut montrer son réarmement et l'unité européenne autour de l'Ukraine. Et pour le public, le QR code suspendu hier soir a finalement été rétabli cette nuit par le Conseil d'État. 10 ans après l'attentat du 14 juillet, Nice va rendre hommage aujourd'hui aux 86 victimes en présence d'Emmanuel Macron et de ses prédécesseurs. La patrouille de France survolera les lieux avant les prises de parole des associations et du président. Ce soir, 2016 drones comme l'année de l'attentat et 86 faisceaux bleus du nombre des victimes éclaireront la promenade des Anglais à 22h34. Nouvelle salve américaine contre l'Iran cette nuit. La riposte a été immédiate. Des missiles iraniens ont frappé 2 navires pétroliers des Émirats dans le détroit d'Ormuz. Un membre d'équipage a été tué. En France, conséquence de ces nouvelles tensions, les prix à la pompe grimpent de nouveau. Plus 8 centimes sur le gazole en une semaine et le sans-plomb 98 est repassé au-dessus des 2 euros. Une nouvelle fusillade mortelle liée à la police américaine de l'immigration aux États-Unis. Un homme a été abattu lors d'une opération d'expulsion. Les autorités évoquent une fuite en voiture. L'agent est suspendu et une enquête fédérale est ouverte. L'incident a déclenché une mobilisation immédiate. Repos terminé pour le Tour de France et le Massif Central n'a pas prévu d'être sympa. 7 ascensions au programme aujourd'hui entre Aurillac et le Lioran. Sous la chaleur, les Français vont vouloir briller pour la fête nationale. Mais ce genre de parcours est surtout taillé pour les cadors. Pogacar, lui, a une défaite à effacer et pourrait bien chercher à prendre sa revanche sur ce terrain où il avait été battu l'an dernier. Fiesta ou siesta, la Coupe du Monde de foot de France-Espagnol. Ce soir à 21h, les Bleus vont tenter de décrocher une 3e finale consécutive. Didier Deschamps considère les Espagnols comme favoris.
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0: 26 départements restent en vigilance rouge canicule, 57 en orange. Ce matin, quelques nuages bas traînent autour du golfe du Lion, du Pays Basque et de la Côte d'Opale avant de se dissiper. Ailleurs, le soleil s'impose largement. Cet après-midi, des orages pourront éclater sur les Pyrénées, le Massif Central, les Mini de 15 à 25 degrés. Les maxi grimperont jusqu'à 40 degrés dans le sud-ouest autour de 25 à 30 sur les côtes de la Manche et le littoral breton.

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1: On a Elliot Doyle, je ne sais pas si vous connaissez ce garçon sur les réseaux. Alors il a un truc, c'est souvent ça qui vous fait marcher sur les réseaux. Un truc.
2: Ouais.
1: Il laisse des messages vocaux à des stars.
2: Ouais.
1: Mais comme s'il les connaissait super bien.
2: Ouais, ça.
1: Et c'est le côté ridicule qui rend le truc marrant. Par exemple, il a laissé un message à Shakira.
3: T'es à quelle piscine là? T'es pas à Châtelet? Je te vois pas. On me dit pas que t'es à Porte-Champerret.
1: Il a laissé un message à Esther Esposito, la copine d'Mbappé.
2: Ah oui.
3: Ça, c'est la première fois que je dors normalement depuis la canicule. Donc vraiment, merci beaucoup. Je te prêterai mon appart aussi quand il fera froid. Par contre, comment on coupe RMC chez toi là? Ça se lance tout seul.
1: Zidane a eu son petit appel vocal.
3: J'ai pas encore regardé.

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0: Pour les frites du dimanche, devant Jean-Luc, il est 12 coups de midi.
1: Ah ouais.
0: Avec de la mayo et du ketchup, super bam bam.
2: Bon, on va vous laisser, monsieur Hollande, hein, parce que là, c'est pas le bon.
0: Il y a le mouton, il y a le bon jeu.
2: Monsieur Hollande, merci, à bientôt. On va finir et on va jouer à N'oubliez pas les paroles avec Nagui qui vient d'arriver. Bonjour Nagui.

0: télévision. Et pour jouer avec nous, accueillons notre maestro Manu, notre président.
1: Bonjour tout le monde, bonjour Nagui. Comment ça, France Télé? Toujours pas en vacances? De toute façon, je vais rapidement être au courant puisque vous allez passer toutes les réservations de vos villas en note de frais. Et ce sont les Français qui paieront, donc je verrai tout. Du coup, je suis venu vous plumer en chantant.
0: Eh bien, monsieur,
1: ah, pas mal, celle-là.
0: Le président, je prends note et c'est ce que nous allons voir puisque vous allez tenter de compléter les paroles de cette chanson spéciale animal, Baby Shark.
1: Oh non, ça va rentrer en tête.
0: Tant pis.
1: C'est insupportable comme musique. Ah, je vais être beau à chanter ça en visio avec Donald Trump ou Poutine, là, si j'ai ça en tête. Déjà qu'ils me prennent pour un rigolo de kermesse, alors là... Mais c'est le jeu. Allons-y, Nagui.
0: Le président Macron sur Baby Shark, c'est parti.
2: Allez. Daddy Shark, Daddy Shark, Daddy Shark, Daddy Shark.
1: Brigitte Shark, Brigitte Shark, Brigitte Shark, Brigitte Shark. Oh, facile. Je bloque les paroles, Nagui.
0: Est-ce que ce sont les bonnes paroles, monsieur le président? C'était Grand Ma Shark, autrement dit Mamie Shark, votre bonne réponse.
1: Oh, écoutez.

0: Pop Radio. Harry Styles à Zitoise pour démarrer ce mardi 14 juillet. On fait un point sur l'actu dans un instant et puis on retrouve Coé sur Europe 2. A tout de suite.
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patte blanche, ou plutôt code blanc, pour assister au défilé parisien du 14 juillet. Le dispositif du QR code, annulé hier soir par la justice administrative, a finalement été rétabli dans la nuit par le Conseil d'État. Ce sera ce matin le dernier défilé d'Emmanuel Macron en tant que président, avec une démonstration de muscles rarement vue. 6700 militaires vont descendre les Champs-Élysées. 10 ans après le drame, Nice va commémorer aujourd'hui les 86 victimes de l'attentat du 14 juillet 2016. Emmanuel Macron, François Hollande et Nicolas Sarkozy assisteront à une cérémonie où 43 enfants et 43 secouristes déposeront un rameau d'olivier sur 86 chaises vides. Et ce soir, la promenade des Anglais s'illuminera de 2016 drones, puis de 86 faisceaux bleus à 22h34, à l'heure où le camion a été arrêté. Troisième nuit de tension au Moyen-Orient. Washington a encore frappé l'Iran et Téhéran a répondu du tac au tac. Des missiles iraniens ont touché 2 navires pétroliers des Émirats dans le détroit d'Ormuz. Un membre d'équipage a été tué. L'escalade commence à se sentir jusque dans vos portefeuilles. À la pompe, les prix ont repris leur petite gymnastique vers le haut. Le gazole a pris 8 centimes en une semaine et le sans-plomb 98 a repassé la barre symbolique des 2 euros. Le Tour de France reprend la route ce matin et autant dire que la journée ne sera pas une promenade de santé. 7 montées au programme, du dénivelé partout et un final au Lioran qui promet des étincelles. En ce 14 juillet, les Français tenteront leur chance, mais les favoris devraient verrouiller la course. Pogacar, déjà bien installé en jaune, pourrait vouloir corriger l'affront de l'an dernier. Les Bleus du foot ont une finale de mondial à portée de cran.

0: Mais les favoris devraient verrouiller la course. Pogacar, déjà bien installé en jaune, pourrait vouloir corriger l'affront de l'an dernier. Les Bleus du foot ont une finale de mondial à portée de crampon. France-Espagne ce soir à 21h depuis Dallas. En conférence de presse hier, Didier Deschamps a glissé que les Espagnols arrivaient avec le costume de favori, tant l'équipe est solide partout. Pas de revanche, assure-t-il, malgré les revers de l'an dernier de l'Euro 2024. Il faudra gagner le rapport de force. Le temps de sortir la panoplie du parfait kit de supporters et nous passons à la météo.
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0: Une matinée déjà très chaude, 26 départements en rouge canicule, 57 en orange, quelques nuages bas persistent près du golfe du Lion, du Pays Basque et de la Côte d'Opale. Le soleil domine ailleurs. Cet après-midi, attention à des orages possibles sur les Pyrénées et le Massif central. Température mini entre 15 et 25. Cet après-midi, jusqu'à 40 degrés dans le sud-ouest contre 25 à 30 sur les côtes de la Manche et le littoral breton et vendéen.

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2: Révision des petites subtilités de la langue française pour frimer à la machine à café. Qu'est-ce qu'une anaphore ?
3: Anna !
4: Ouais.
5: Ah oui, tu crées l'anaphore.
2: Quand tu codes, ouais, tu donnes. Non, bah non, bah non.
3: C'est pas ça.
2: Ah non, c'est pas ça. Anaphore, une anaphore.
5: C'est une figure de style, mais.
3: Pas un truc au fond de la mer, là qui...
2: C'est une reprise du même mot au début de phrases successives. Exemple, mon bras qu'avec respect toute l'Espagne admire, mon bras qui tant de fois a sauvé cet empire. Tu le dis deux fois de suite.
3: Ah,
2: c'est une répétition volontaire. Okay, okay. Ça s'appelle une anaphore. Qu'est-ce qu'une coxigrue.
4: C'est une coccinelle sur une grue.
5: Ouais.
4: Coccigrue.
3: Oh, voilà, c'est haut, dis donc.
5: Mais c'est compliqué, hein.
3: C'est
5: un problème, si tu vois une grue, il y a de la coque.
2: Vous allez bien ce matin? Vous êtes sûr que ça va? Heureusement que ce n'est pas vous qui passez le bac français. Une coxigrue, c'est une abréviation, une absurdité.
5: Ah ouais.
2: Ah ouais.
3: C'est bien à sortir, n'empêche ça.
2: Une, qu'est-ce qu'un palimpseste?
3: C'est touche pas à ta sœur, toi.
5: C'est pas bien ça.
2: Palimpseste. Ça c'est moche, ça se fait pas. Attention.
3: Non, marche pas dans le Nord.
2: Non, c'est un manuscrit écrit sur un parchemin par les moines copistes du Moyen-Âge. Qui aurait été préalablement effacé avant de le recouvrir d'un nouveau texte.
6: Ah, d'accord.
2: On efface, on recouvre l'effaceur, quoi.
3: Ouais.
2: Et enfin, qu'est-ce qu'une aposiopèse? J'ai jamais entendu.

0: du Sun Man. C'est une figure de style, oui, non, mais qui fait quoi?
1: T'es
0: de,
1: sur, devant ton pèse personne, tu fais une pause, après tu te pèses. Fais une pause,
2: ah, oui.
1: Fais, après
3: ah,
1: tu te pèses.
0: Non, tu te trouves trop gros, si je vais faire une pause. Le chiffre, il est trop violent.
1: Je me repèse, c'est toujours pareil.
0: Non, je savais même pas que ça existait. C'est une interruption brusque et inattendue dans un discours.
4: D'accord.
1: Alors je voulais vous dire que...
0: Tu viens de faire une aposiopèse.
1: Wow.
0: C'est beau, j'ai fait une aposiopèse.
1: Parce qu'en fait...
0: Faire une aposiopèse. Ah. 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
2: Les champions du monde de l'actu, voici le premier champion, elle a 27 ans.
3: Ouais.
2: Elle s'est fait arrêter, alors écoutez bien cette histoire, elle est dingue. Elle s'est fait arrêter après que les gérants des restaurants au travers tout le centre de la Floride, ce qui est quand même très grand, se sont rendus compte qu'elle affirmait que c'était son anniversaire tous les mois. Pour obtenir des desserts, des chansons.
4: Gratuits, oui.
2: Bon anniversaire, les petits indiens.
5: Et les desserts gratuits, surtout.
2: Et les desserts gratuits et les coupons promotionnels.
4: Ah,
2: alors, selon les enquêteurs, parce que c'est remonté loin, Ashley Monroe, c'est le nom de cette demoiselle, a maintenu un tableur qu'elle avait dans son ordi qui s'appelait Opportunité d'anniversaire 2026.
5: C'est drôle.
2: Qui retraçait tous les restaurants, les programmes, les récompenses, les noms des employés qui l'avaient déjà servi le mois d'avant.
5: Ah ouais, elle est organisée, là, madame.
2: Très organisée. La police affirme que les soupçons ont augmenté après que le personnel d'un restaurant l'ait reconnu lors d'une célébration d'anniversaire qui avait eu lieu 18 jours plus tôt.
5: Ah,
2: sans dire, quand même,
4: c'est
2: bizarre,
4: inquiétant.
2: Madame, c'est tous les jours. Elle a été condamnée à une interdiction de rentrer dans les enseignes en question, ainsi que dans son jean.
5: Ah bah oui. Avec le dessert là.
2: Ah, parce que trois anniversaires dans chaque restaurant, par un moment donné, bon, je veux dire,
5: ça se paye.
2: On n'est plus dans du 38. Deuxième champion, livreur. Alors lui, il m'éclate aussi. Alors lui, pour moi, je l'aurais mis numéro 1. C'est mon champion Uber Eats à vélo.
3: Ouais.
2: Samedi, 1h35, il fait un détour par le Casino en pleine livraison pour se refaire et arrêter les livraisons Uber. C'est vrai que c'est très dur, Uber. C'est vrai, c'est compliqué, c'est partout.
3: Les intempéries, tout ça, ouais, ça joue aussi. Quoi.
2: Le client était inquiet de son retard, lui dit, attendez, vous bougez plus, je vois sur le plan, il se passe plus rien. Sa réponse, je suis au Casino, je me refais ce soir et j'arrête Uber Eats.
5: Ah merde.
3: Mais il avait la commande, du coup.
5: Ouais, bah oui.
2: Quelques minutes plus tard, nouveau message, finalement, j'ai tout perdu, j'arrive, vous livrez tout de suite.
3: C'était froid, mais bon.
2: Ouais, c'est-à-dire que ça a dû arriver froid, ouais.

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0: C'est moi. Alors moi, je connais le truc parce que je vis la même chose.
1: Ah bon?
2: Ah bon?
1: T'as un jumeau?
0: Des triplés.
1: Mais non.
3: Hein?
0: Des triplés. J'en ai un qui me ressemble étrangement, qui va taper dans les frigos. Il tape à chocolat, machin, voilà, qui n'a rien à voir avec moi.
3: Ouais.
0: Et un autre, je fais faire le ménage dans ma cuisine en t-shirt blanc.
1: Mais t'es un tortionnaire, toi.
0: C'est monsieur pur, monsieur propre.
1: Il est
0: voilà. Mais franchement. Je connais cette histoire, je suis la même chose.
4: Merci d'être là ce matin sur Europe 2 Pop Radio, c'est Coé sur Europe 2, 7h-11h. Toute l'équipe revient tout à l'heure entre 15h30 et 18h. On va dans un instant passer au top de Stouff. On va parler de foot, on parle beaucoup de foot aujourd'hui. Est-ce que ça aurait pas un rapport avec la demi-finale de tout à l'heure 21h? Je me demande. À 8h30, l'actu Europe 2 avec Laurent Gilles. Bonjour Laurent.
5: Bonjour Quentin, bonjour à tous. Un soleil largement présent ce matin, quelques nuages côtiers et une après-midi très chaude au sud-ouest. Retour plus complet sur votre météo dans deux minutes. La forêt de Fontainebleau continue de vivre un brasier hors norme. Plus de 1900 hectares ont brûlé depuis dimanche. Deux suspects ont été interpellés, dont l'un de 18 ans, briquet en poche et main noircie. Les pompiers ont enchaîné 187 largages avec Canadair, Dash et hélicoptère. Une première en région parisienne. 600 soldats du feu sont restés mobilisés toute la nuit pour tenter de fixer l'incendie. Il pourrait encore durer plusieurs jours. Ailleurs, les feux qui avaient mis la ligne TGV Sud-Est au ralenti sont désormais éteints. Les trains ont retrouvé leur vitesse de croisière. Dernier 14 juillet pour Emmanuel Macron à la tête du défilé. Et le président a voulu une édition massive. Plus de 6700 militaires vont descendre les Champs-Élysées. L'Ukraine sera au cœur de ce défilé. À noter que le QR code pour accéder sur les lieux suspendu hier soir par la justice administrative et finalement rétabli après une décision du Conseil d'État dans la nuit. 10 ans après l'attentat du 14 juillet, Nice va rendre hommage aujourd'hui aux 86 victimes en présence d'Emmanuel Macron et de ses prédécesseurs. Ce soir, 2016 drones comme l'année de l'attentat et 86 faisceaux bleus du nombre des victimes éclaireront la promenade des Anglais à 22h34. Le slip français va faire son entrée en bourse. Ce mardi, un symbole parfait pour une marque qui veut redresser ses comptes et ses bourse. Après deux années compliquées, elle vise 3 700 000 euros pour investir, recruter et se stabiliser. Plus de 7 250 particuliers ont déjà demandé des actions à 14.

0: Il y a encore.
1: Ah, il s'est allumé, ouais.
0: L'arbitre avec Arsenal, il s'est fait un peu. Il y a une faute qu'il a
1: Mais parce qu'en fait, on pensait qu'avec la vidéo, ça allait régler tous les problèmes. Mais en fait, même avec la vidéo, il y a toujours une interprétation qui fait que. Il y a faute.
2: D'accord.
0: Le vrai supporter regarde jamais le match tranquille, debout, assis. Debout,
2: il bouge.
0: Les mains dans les cheveux. Ouais. Debout, encore debout.
3: Et à la fin, il casse sa télé.
0: Ses émotions. Le vrai supporter aussi, c'est il aurait mieux fait que l'entraîneur. Sa tactique du canapé, c'est quand même imbattable. Ah, et vrai. Il critique souvent les choix.
2: Mais on est d'accord.
4: Les gars, on va pas au pénalty non plus, donc on y va là, on se bouge le cul là. C'est Mais c'est Beraldo, du planer, on s'en bat les couilles de Beraldo. Mais non, pas l'Ukrainien là.
5: Non, comment ça s'appelle?
4: Mais non. Sortir Marquinhos en finale de Champions League.
3: Mais arrêtez, je suis pisté de partout, c'est insupportable. Je peux regarder un match, je
2: comprends même pas pourquoi ils t'ont pas mis comme entraîneur ou sélectionneur. Vraiment.
1: Ricky, il a dit il a raison.
0: Et
1: fait.
0: Pour terminer, le vrai supporter, il faut le silence total pendant les tirs au but. Il aime pas que les gens parlent.
5: Non, ta gueule, ferme ta gueule, toi.
6: Je suis vraiment pas bien, ça.
5: Pourquoi,
6: Pietre?
5: Qu'est-ce que c'est nul?
7: Vas-y, moi j'ai pris une partie de je m'en bats les couilles.
8: Mais à quel niveau?
7: Ta gueule.
2: Ouais, c'est un bonheur de regarder un match avec Pietre, hein, c'est un bonheur.
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c'était Enchior Mama. Il y a quelques années, Jennifer Lopez et Shakira avaient été réunis pour le show de la mi-temps au Super Bowl. Shakira qui sera là encore pour la finale de la Coupe du Monde. Et la voilà ce matin, Europe 2. 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

0: le féminin, mais là, c'est le masculin qui a été élu.
1: Waouh, le brebis.
0: Alors, c'est pas une brebis.
2: Une chèvre.
0: Pas une chèvre, donc.
3: Donc, c'est un bouc.
0: Un bouc. Bonne réponse de Pietro dans la ville de Laritas. On va terminer avec une dernière question d'un auditeur fier de sa femme. Monsieur, un stop ma femme. À Fresnes. Un stop, ma femme à Fresnes.
3: On a compris.
0: Pendant longtemps, Singapour interdisait quelque chose à ses habitants dans la rue, sous peine d'amende. Mais quoi ?
2: De cracher par terre.
0: Alors, c'est pas cracher, c'est un rapport avec la bouche.
3: De téléphoner, de parler ?
0: Pas téléphoner,
4: fumer,
0: non.
4: Une sucette.
0: De fumer. Non, alors il y en a qui le font de façon pas élégante, d'ailleurs.
2: Roter.
0: C'est pas, bah, roter, on le fait de façon pas élégante.
3: C'est jamais élégant,
0: ça dépend. C'est pas siffler, non, non.
2: Chanter.
0: C'est pas chanter, réfléchissez à ce que je dis, certains le font de façon pas élégante.
3: Mâcher.
0: Mâcher donc.
3: Chewing-gum.
2: Manger
3: donc.
2: Des chewing-gums.
0: Ah, mâcher du chewing-gum était interdit.
2: Encore des chewing-gums.
0: Et c'était aussi pour lutter contre les déchets dans les espaces publics. Pietro et Corentin. Eh bien, mes chers, moi, grosse tête, c'est fini pour aujourd'hui.
3: Oh.
0: On se retrouve jeudi. Sachez ceci, si vous courez 5 km par jour pendant un an,
2: ouais,
0: vous serez loin de chez vous. Merci, au revoir, à la prochaine.
3: Au revoir.
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0: réarmement et l'unité européenne autour de l'Ukraine. Pour accéder aux Champs-Élysées, il faudra finalement présenter un QR code. Pourtant suspendu hier soir par la justice administrative, mais rétabli dans la nuit par le Conseil d'État. 10 ans après l'attentat du 14 juillet, Nice va rendre hommage aujourd'hui aux 86 victimes en présence d'Emmanuel Macron et de ses prédécesseurs. La patrouille de France survolera les lieux avant les prises de parole des associations et du président. Ce soir, 2016 drones comme l'année de l'attentat et 86 faisceaux du nombre des victimes éclaireront la promenade des Anglais à 22h34, l'heure où le camion a été arrêté. Le Tour de France repart ce matin pour une étape qui ne fera pas de cadeau. Aurillac, le Lioran, 7 ascensions et un massif central prêt à secouer le peloton. En ce 14 juillet, les Français rêvent d'un feu d'artifice, mais le terrain est taillé pour les gros bras. Pogacar, battu ici l'an dernier, pourrait bien vouloir régler ses comptes. Olé ou Oli, les Bleus du foot vont jouer ce soir une place pour la finale du Mondial. Face à eux, une Espagne que Deschamps voit comme favorite. Le sélectionneur souhaite ranger au placard les défaites récentes et cinglantes de l'Euro et de la Ligue des Nations. Il demande à ses joueurs de se concentrer sur le match du jour sans sombrer dans les souvenirs. Le coup d'envoi sera donné à 21h à Dallas. 26 départements restent en vigilance rouge canicule, 57 en orange. Des nuages bas traînent ce matin autour du golfe du Lion, du Pays Basque et de la Côte d'Opale. Avant de se dissiper partout ailleurs, le soleil domine. Cet après-midi, quelques orages seront possibles sur les Pyrénées et le Massif central. Les températures entre 15 et 25 relevées ce matin. Cet après-midi, de 36 à 40 degrés attendus dans le sud-ouest, autour de 25 à 30 sur les côtes de la Manche, ainsi que le littoral breton et vendéen. À ce propos, passons à la météo des plages.
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0: Sur le littoral, les températures restent un peu plus clémentes, 28 à 33 degrés en Méditerranée, autour de 27 sur l'Atlantique. Côté haut, vous nagerez à 26-27 degrés sur la Côte d'Azur, 21 à 23 en Vendée, 19 à 20 en Bretagne et Normandie, où le drapeau rouge pourrait flotter quelques jours sur les plages du Calvados, dont Houlgate en raison d'un fort courant latéral. Pensez à vous hydrater et à éviter le soleil entre midi et 16 heures.

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2: Laissez-moi vous présenter, en remontant dans le temps à la télévision, un des numéros de Confession Intime. Moi, j'étais fan de cette émission.
3: Oh,
2: je trouvais que Confession Intime, c'était révolutionnaire à l'époque. Voilà, alors il y avait des thèmes qui étaient faits qu'on ne pourrait plus faire aujourd'hui parce que touchy, parce que tout le monde dirait « Ah, vous vous moquez, ah, vous devriez pas montrer, ah, mais quelle honte !» Il y aurait toujours des gens qui hurleraient, mais malgré tout. C'était quand même une émission où il y avait des cas étonnants. Il y avait des vrais et des faux. Il y avait ceux qui exagéraient.
3: Oui.
2: Là, vous allez entendre un couple. Le problème dans ce couple, c'est que le couple va mal. Pourquoi ? Parce que le mari, il a cette même passion que nous, justement. Il aurait pu faire partie de cette équipe. Il a monté sa propre radio dans la maison.
3: Ah.
2: Et il fait de la radio H24.
4: Spécial années 80 aujourd'hui. On continue avec un grand succès. Tiens, allez, c'est pour vous les filles, pour vous les chouchous.
2: Alors, voilà. C'est comme ça tout le temps, ce qui a le don de rendre fou sa femme.
5: Ça y est, t'as fini là ?
4: Non, pas encore.
5: Quoi, non, pas encore ?
4: Il rame, hein.
5: Comment il rame ?
4: Ouais,
5: allez,
4: non.
5: T'as tout, on y va.
4: Non, je dis bonjour vite fait.
5: Non, tu éteins.
4: On a pris 2 heures de
5: plus. On y va, les garçons, ils vont râler.
4: Ouais, mais attends.
5: Éteins, je te dis.
4: Mais 2 minutes.
5: Mais éteins.
4: Tout.
5: Tu éteins.
4: C'est fait, c'est coupé.
3: Ah, il écoute quand même.
2: Alors, le couple va tellement mal que des amis viennent chez eux pour essayer de raisonner le mari.
6: Est-ce que réellement ça vaut le coup de s'investir comme ça, quoi ? Est-ce que t'as pas autre chose à faire ou quoi, plutôt que de tenir la dragée à...
5: S'occuper plus de moi déjà, que moi je suis pas dans un coin, rester à faire
6: ça. Toi à la radio, elle devant la télé, puis chacun vit de son côté.
7: T'apportes rien.
6: Alors, elle t'apporte rien, et du coup, c'est quoi qui en pratique ? Vos finances.
2: Eh oui,
3: ça coûte cher.
2: Bah oui, parce que ça coûte cher de faire tout ça. Et là, il a la réponse, écoutez bien, il est sûr de lui.
4: Je suis certain que ça doit marcher, et ça va marcher. La radio, elle est quand même écoutée dans 42 pays. Donc, c'est pas n'importe quoi, je vais même être écouté en Chine.
3: Ah,
4: je ne dis pas que je suis un dirigeant d'une radio locale.

0: Ah bah oui, moi c'est ce que je vais dire à Alain Liberty quand il va venir me voir, le patron, je vais dire ça va, je dis bah oui, j'étais contacté par un chinois. Il va me dire oui, alors total respect. C'est fou quand même. Alors moi j'aime bien cette phrase, écoutez.
1: Non, tu t'en.
0: La phrase de madame qui intervient, ça marche pour tout ça. Quand ma chérie me demande d'aller marcher alors que je suis en train de regarder Turbo.
1: Non, tu t'en.
0: Ce que dit la femme de Pietre quand il rallume une petite clope au moment de l'apéro.
1: Non, tu t'en.
0: Ce que disent les auditeurs de

0: Non.
1: Ah ouais, mais non.
2: Je te jure, c'est Elvis avec les ronces laquelle.
1: Ah ouais, mais non.
0: Ouais, cheveux.
1: Ah ouais, mais non.
0: Oui. Ouais, oui. Vous avez ah ouais. Tout ce que t'as dans le fond de la baignoire.
2: Ouais.
1: Si.
2: Si, il y a un petit côté chouchou croissant aussi.
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0: au camp. Pourquoi pas derrière Offenbach qui va arriver dans un instant. Et la suite de Coé sur Europe 2, on va parler barbecue, c'est le moment. A tout de suite.
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0: avoir mangé un morceau de viande trop cuit en disant « Moi, j'aime bien quand c'est comme ça. »
1: Oui, si. Ouais.
2: C'est pour être poli.
0: C'est pour être sympa. Ouais. Ils ne sont que 18% à déclarer avoir déjà surveillé un barbecue comme si c'était une mission de sécurité nationale en refusant de laisser quelqu'un d'autre prendre les pinces.
2: Ça, c'est souvent.
3: Ouais, c'est moi c'est tous les week-ends.
0: Il y a des gens, le barbecue, tu sens qu'il y a une zone de sécurité qui s'installe.
3: Tu t'approches pas.
0: Ne t'amuse pas à déplacer une parce qu'ils ont mis des zones de chaleur. Attention, la chibo ne se brûle pas de la même façon que les cuisses de poulet.
3: Et il y a une époque, les gens, ça se fait plus du tout maintenant. Et moi, je me souviens, mais mes parents et tout, les mecs, les tontons, ils jetaient les mégots de clope dans le barbecue.
0: Oui. Sans problème.
3: C'est à la viande, non. Les merguez qui cuisent, les mecs, ils jetaient les mégots de clope.
0: Il n'y avait aucun souci. Tu sentais que papy, il te mettait ça là-dedans.
1: Il vidait le lave-glace et tout. Voilà.
0: 12% des Français reconnaissent avoir déjà allumé avec un barbecue avec une technique de grand-père improvisée type carton, journal, soufflage intensif.
3: Moi, j'ai déjà des techniques de ouf.
0: Toi, t'as le tuyau?
3: Non, j'ai le sopalin imbibé d'huile de friture.
2: Ah oui.
3: Ça, c'est génial. Et sinon, encore mieux, maintenant, tu gardes les bouchons de champagne, les bouchons de Liège. Tu les imbibes d'alcool à brûler dans un bocal, tu mets ça dedans. Une demi-flamme. Non, ça te fait une mèche qui dure super longtemps, c'est génial.
0: 62% des sondés avouent avoir mangé très tard. 62% des sondés avouent toujours manger très tard un barbecue.
1: Ah bah oui.
3: Ouais.
2: Bah après l'apéro, ça prend le temps.
3: Mais non, mais le temps que la braise se fasse et tout, tu manges plus tard le barbecue.
0: Et enfin, un Touquetois sur la totalité des habitants du Touquet va régaler, va galérer à cuire sa côte de bœuf ce week-end.
3: qui ne sera pas bonne à l'arrivée, voilà. Je vous le signe. Hein.
1: Ce
2: mais
1: sera
2: si,
1: de la faute de
2: ah non, mais ça, moi j'y crois.
3: Sur Betclic, la côte, elle est pourrie. Hein.
0: Sur moi.
1: Tu te souviens, comment tu vas la faire du coup, si tu te souviens bien, comment faire?
0: Ah bah du gros sel.
2: Déjà,
0: un peu d'huile en chip-sheet.
3: Non, l'huile d'abord.
0: L'huile d'abord, un peu de gros sel, un peu de bachin, déjà, un peu d'herbe de Provence.
1: Tu l'amasses?
0: Barbecue très chaud. Des deux côtés pour que la croûte.
3: Combien de temps? Chaque côté.
0: Entre un quart d'heure et une heure.
2: Non, mais non.
0: Et ensuite, je coupe tout.
1: Ouais.
0: Et clac, je remets dessus. Parce que moi, je voulais la mettre dans un papier d'alu parce qu'il y avait des tutos avec du papier d'alu. Il m'a dit jamais le papier d'alu.
3: Ah non, jamais sur le truc.
4: Mais entre temps, il y a un de tes potes qui va arriver et qui va dire ah, bah, je sais le faire si tu veux. Ouais, bah, vas-y.
0: Allez. 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

700 militaires vont défiler ce matin à Paris sur les Champs-Élysées. Un temps suspendu hier soir par la justice administrative, le QR code redevient obligatoire ce matin pour accéder aux Champs-Élysées après une décision dans la nuit du Conseil d'État. Le slip français se glisse en bourse. Il va faire son entrée aujourd'hui avec l'ambition de lever 3 700 000 euros. Après avoir frôlé la faillite, la marque a resserré ses prix, passant le slip de 40 à 25 euros. 2025 a été une année record et plus de 7 250 actionnaires ont déjà réservé des titres à 14,80 €. Fini les

0: petit pantalon moulant qui me faisait un petit boule qui chamboule.
1: Non, mais non.
0: Que je me la racontais.
1: Non, c'est vrai.
0: Je me suis cru à un défilé. Oh, le beau gosse.
1: Ouais, attendez, excusez-moi, ne me changez pas le discours. Ils n'ont pas fait. Ils ont dit, il y en a marre Macron, on n'est pas content, c'était ça. Ils ont sifflé en faisant ça, en faisant ouh.
0: Oui, bah écoutez, j'ai envie de leur dire, plus qu'à maintenir.
1: Ah.
0: Et s'ils ne sont pas contents, hop. Je leur chie sur le torse. C'est rigolo, c'est les copains. Oh là là, qu'est-ce que je suis bien. Oh, je suis bien.
2: Il craque.
3: Il s'en fout, en fait.
1: On va vous laisser, peut-être. Hein. Sinon, vous allez craquer, c'est pas le moment, en plus. Hein.
0: Mais alors, on s'en fout. Moi, je mets une olive à Antoine Dupont.
2: Oh.
0: On fête le titre en se voyant des pommes dans la tronche. Ça, c'est l'Ovalie.
1: Ah ouais.
0: La piche. On finit rond comme des queues de pelle et après, je vais pas encore rentrer. Voilà. Ça, c'est un week-end rugby. Allez, bisous, les amis.
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0: Et appelez-moi le cornu, là. C'est rigolo, c'est le copain. Je lui chie sur le torse.
1: Oui,
0: ah merde, j'avais pas
1: accroché. Eh oui. Ah oui, c'est fou. À chaque fois, vous raccrochez pas.
2: Ouais.
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0: compacté, ouais.
1: Ah, c'était compacté. Ah ouais. C'était, et la dernière fois, je me suis un peu fâché. J'ai dit, bon, elle m'a rendu 30 cm.
2: Ah, oui.
1: Bon, alors, vous l'avez.
0: Là, il y a les fringues d'été qui arrivent, là,
3: c'est ma stat. C'est une stat sur.
1: Pas une stat, c'est un nombre.
4: Ah, que les femmes ont trop de fringues.
1: Oui. Oui. Alors, en moyenne, je vais vous aider. Les habitudes vestimentaires montrent qu'une femme possède en moyenne 95 vêtements.
2: Mais elle en porte que 8.
4: Et 11. Encore les étiquettes sur
1: le chiffre est 11. La plupart des gens ont tendance à porter en alternance les mêmes tenues favorites. Pour être honnête avec vous, c'est exactement
2: moi,
1: mon
2: c'est
1: cas.
2: Pareil.
1: C'est-à-dire que tu prends ce qui est lavé, tu le reprends, tu as tendance à le remettre, tu le remets au-dessus, et quand tu retournes en dessous, souvent tu fais c'est dégueulasse, ça vient d'où ? C'est moi ça ? C'est moi. Donc tu as tendance à remettre toujours les mêmes. Les psychologues expliquent ce phénomène par notre préférence pour la familiarité et le confort. Une fois que nous avons trouvé les vêtements qui nous vont bien, dans lesquels nous nous sentons bien, nous continuons à les choisir tandis que les autres restent dans le placard. Oh. Eh oui. Voilà.
2: C'est vrai.
1: Voilà.
4: Quoi, voilà.
1: Bon, non, j'embrasse ma chérie, si elle veut. Et sa vendeuse. Je vous ai dit qu'elle avait un dressing tellement grand qu'il y avait une vendeuse dedans.
4: Ah non.
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1: Comme 54 départements sont placés en vigilance rouge, il y a qui pour nous en parler?
2: Il y a quelqu'un qui voulait nous en parler, c'est Patrick Sébastien.
3: Musique, hein,

0: Je vais vous dire, vraiment, il a raison de faire l'hélicoptère avec sa bistouquette, ça fait ventilo. Et quand je pense que si Rocco il faisait la même chose, ça ferait une éolienne. Putain. L'électricité, t'es clair Limoges.
1: Doucement quand même, Patrick, il est encore tôt là.
0: Ça va, arrête de dire à chaque fois que j'ai un truc.
1: Ah non, c'est
0: tu déboules toujours. Ah putain, j'ai fait une connerie. J'ai appuyé sur. Non, pas du. Si ça y est, c'est revenu.
1: Non, mais, doucement quand même, Patrick.
0: Ça va, sortez-vous les wads, surtout que la canicule soufflait un peu.
1: Bah, justement, en parlant de canicule, vous avez des petits tips ça, pour avoir moins chaud, là, donner aux auditeurs?
0: Bah, déjà, les vêtements, ça sert à rien. Ouais. Sur l'étiquette, c'est marqué pas au-dessus de 30. Alors, hop, tout ça poil.
1: Non, mais pas au-dessus de 30, c'est. Pas au-dessus de 30, c'est pour le lavage, rien à voir avec la météo, Patrick.
0: Ah, ouais, si. C'est pour ça que les nudistes, d'ailleurs, ils sont dans le sud, au Cap d'Agde, là où il fait chaud.
1: Bah, oui.
0: Parce qu'ils sont à poil. Habillez-vous léger. Regardez.

ouvrir pour ce week-end. Elles sont en partie fermées après les incendies en forêt de Fontainebleau. Ils continuent de mobiliser d'importants moyens. Depuis dimanche, 1900 hectares ont brûlé. Deux personnes soupçonnées d'être à l'origine des feux ont été interpellées. Le slip français va faire son entrée en bourse ce mardi. Un symbole parfait pour une marque qui veut redresser ses comptes et ses bourses après deux années compliquées. Elle vise 3 700 000 euros pour investir, recruter et se stabiliser. Plus de 7 250 particuliers ont déjà demandé des actions à 14,80 €. Repos terminé pour le Tour de France. Le Massif Central n'a pas prévu d'être sympa. 7 ascensions au programme aujourd'hui entre Aurillac et le Lioran. Sous la chaleur, les Français vont vouloir briller pour la fête nationale. Mais ce genre de parcours est surtout taillé pour les cadors. Pogacar, lui, a une défaite à effacer et pourrait bien chercher à prendre sa revanche sur ce terrain où il avait été battu l'an dernier. Il va falloir prendre le taureau par les cornes. L'équipe de France de foot va jouer ce soir à Dallas, une place en finale pour le Mondial, la 3e d'affilée. Mais attention, Didier Deschamps le dit sans détour, l'Espagne est favorite, solide partout et rarement prise en défaut. Le coup d'envoi sera donné à 21h. Canicule persistante, 26 départements en vigilance rouge, 57 en orange. Ce matin, quelques nuages bas autour du golfe du Lion, du Pays Basque et de la Côte d'Opale. Le reste du pays profite d'un ciel largement dégagé. Cet après-midi, des orages pourront se développer sur les Pyrénées et le Massif Central. Les minimes entre 15 et 25 relevés ce matin. Maxi très élevé, 36 à 40 degrés dans le sud-ouest.

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1: La France va jouer contre eux.
2: L'Irak.
1: Ok, super.
2: À 23h.
1: Bien, hein. Le coup de se faire chier, attendre 23h. France-Irak, vraiment très très envie de se coucher tard. Est-ce que vous y connaissez bien dans le drapeau bleu, blanc, rouge? Voici des questions, je vous le dis tout de suite. Il va falloir aller très très vite en me répondant bleu, blanc ou rouge. On va faire Stouff, Pietre, Corentin, Vito. Stouff, okay. Pietre, Corentin, Vito. Mais regarde-moi! Regarde pas son écran.
3: Non, non, si tu veux.
4: Je vérifie parce que des fois elle triche.
1: Mais elle est tricheuse. Je ne t'ai pas vu venir.
3: Je suis sur le jour du Seigneur.
1: T'as les yeux qui sentent la triche.
2: Le jour du Seigneur.
1: Bah, fallait regarder, c'était hier, c'est le dimanche. Voilà, attention. Pour faire la paix, on hisse le drapeau.
3: Blanc.
1: Très bien. Le vin entre deux mers, c'est du.
2: Blanc.
1: Oui. La vanne romanée, c'est du.

0: Vous faites, on sait pas, on a pas demandé. Une jeune recrue militaire, c'est un...
1: Un bleu.
0: Oui, à la Coupe du Monde. Il y en a trois chez les bleus. C'est des...
1: Ah, blanc, oui, blanc. Oui, effectivement, oui. Hein? Bah, il y a Digne, oui, oui, effectivement. Oui. Bah, après, il y a
0: une
1: rien
0: marque de fringues de bobo dans les années 90.
1: Blanc, bleu.
0: Oui.
2: Oh, là, là.
1: Vous vous souvenez
2: là,
1: pas ça
2: pas. Là, c'est dur, là.
0: Là, j'ai un...
2: Quoi,
3: un blanc.
2: Là, t'as un blanc.
1: Un blanc.
0: Voilà. C'est bien. Quand tu mélanges du bleu et du rouge, ça donne du...
2: Blouge.
1: Blouge.
4: C'est bien, blouge.
0: Chez Candy, à la fête de la musique, il est...
5: Bleu.
1: Métal. On est bleu. On est métal. On est bleu, mais les Allemands.
0: Salut.
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0: savoir.
1: C'est bon à savoir.
2: Connaissez-vous le syndrome de l'autobrasserie?
3: Alors,
4: pour moi, l'autobrasserie, c'est celui qui fait ses bières.
3: Oui, c'est ouais. Ça.
4: Propre bière.
2: Non, c'est pas ça. Mais ça a un rapport avec ça.
4: Avec la bière.
3: Ah, c'est pas quand toi pas qui fermente quelque chose, non?
5: Ah, non. C'est quand c'est ton corps qui fermente.
3: Fermente, non.
2: Et je vous explique. Il a été un automobiliste belge a été contrôlé avec 3,56 g d'alcool dans le sang, wow, ce qui est beaucoup.
5: C'est énorme. Ah,
2: ça fait partie des records. Vous me direz, petit score pour un Breton, mais gros score quand même. Il a été acquitté. Il a 42 ans, il vient de Flandre occidentale et il a assuré qu'il ne comprenait pas ce résultat. Plusieurs mois plus tard, il a été hospitalisé en Allemagne. Les médecins lui ont diagnostiqué le trouble du syndrome de l'autobrasserie. C'est une maladie qui provoque une fermentation interne, bravo Stouff, qui transforme certains sucres et glucides en alcool, pouvant entraîner une alcoolémie élevée sans pour autant qu'il ait consommé de l'alcool.
5: Ah ouais. Genre, tu manges des chocs à pic et ça fait du whisky à l'intérieur de ton corps.
2: C'est en gros les animaux,
3: les animaux
2: par exemple,
3: qui mangent trop de
2: les
3: fruits.
2: Dindes, les écureuils,
3: les ratons laveurs. Là.
2: Tous ceux qui mangent des fruits, bah, à un moment donné, tu les vois, des fois, ils peuvent tomber bourrés ou ils peuvent être agressifs. Les ratons laveurs, dans certains pays, sont agressifs à cause de ça. C'est une fermentation interne qui provoque, qui transforme certains sucres et glucides en alcool qui entraîne une alcoolémie élevée. Voilà. Donc, seule une quinzaine de cas ont été confirmés et recensés dans le monde. Vous pouvez donc tenter cette excuse en tout cas.
5: C'est ce que j'allais dire du coup. Tu dis, ah bah non, je
3: pas
5: manger ça, j'auto-fermente.
4: J'ai mangé une salade de fruits.
5: Brasserie, je sais pas quoi là.
2: Voilà, tu dis, ah, sinon j'en fermentais. Ah. D'ailleurs, c'est pas mon zizi, ça c'est une tireuse à bière. Regardez.
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0: Ils sont pas là.
1: Mais coach, ils sont à la retraite. Ils sont à la retraite, coach. Voilà. Ah,
0: je crois que je comprends plus rien du tout.
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0: d'éoliennes et les ailes d'avion, là, toutes
1: c'est
0: les pièces d'avion.
1: Ah ouais, ouais. C'est des grandes, grandes longueurs. C'est un enfer.
2: Ah, mais il faut que je t'appelle pour ma chérie.
1: 300 tonnes aussi. Enfin, il y a de tout. Hein. C'est 300 énorme.
0: Attends, bouge pas, Vito. Pourquoi faut que tu l'appelles pour ta chérie?
3: Il allait faire une blague misogyne. Allez.
0: C'était quoi? C'était quoi?
2: Non, mais vérifier d'avoir eu, si ça passe, fermer les routes.
0: Quand t'allais au volant?
1: Mais c'est
0: totalement déplacé.
2: Elle conduit très bien. Elle conduit très bien.
3: Alors pourquoi tu dis ça?
4: On va l'appeler.
0: Mais t'imagines? Ouais, ma chérie, elle prend la route. Eh bien, je vais voir si ça passe. Je vais voir si on peut ouvrir les routes. On va bloquer les péages, on va bloquer les ronds-points.
4: Non, ma chérie, j'ai été en voiture. Il y a personne dans la route.
0: Moi, j'ai fait un truc une fois qui était un vrai kiff. J'ai allé en Belgique et je devais aller à un endroit mixé. Écoute-moi bien, Adeline. J'étais escorté par les motards. Qui m'attendait à la frontière. Et ils m'ont dit, vous nous suivez. Donc là, tu roules à une vitesse. Mais t'as le droit.
4: Mais genre combien? Vas-y, t'as le droit de dire.
0: J'étais largement au-dessus. Genre, tu t'en fous, tu regardes pas.
4: Okay. Bah oui, tu t'en fous.
0: Et en fait, les gars, ils te doublent.
4: Ouais.
0: Et ils vont au rond-point d'après. Ils bloquent le rond-point. Et toi, tu prends le rond-point. Alors ça, je peux te dire qu'après, quand ils sont plus là, faut que tu t'en souviennes.
2: Tu veux pas me les gérer pour cet été, pour les vacances?
0: Mais tu jures,
2: descendre dans le sud.
0: Mais là, tu passes, tu regardes les gens, tu fais. T'as un sentiment, mon ami. C'est fabuleux. Là, ça, c'est des petits.
3: On avait des bureaux il y a quelques années à côté sur les Champs-Élysées, et il y avait un tunnel qui sur les Champs-Élysées à Paris qui est très mal indiqué, et on avait nos bureaux juste au-dessus du tunnel. Et des fois, mais c'était pratiquement 3-4 fois par semaine, t'entendais.
0: Les camions
3: qui passaient pas.
0: Ils pensaient qu'ils passaient, mais ils passaient pas.
3: Et qui ressortaient en décapotable de l'autre côté.
0: Tu vois, voyez l'effet ouvre-boîte? Et ben en fait, ils étaient ouverts comme une boîte de sardines.
3: Et ça pétait 2 à 3 fois par semaine.
0: Et ils ont décidé de fermer cette route. Je te fais un gros bisou, Adeline. Bisous, ma belle.
1: Bisous, bonne journée.
0: Belle journée. Salut. Que fait Maë comme métier? Salut, Maë.
5: Bonjour.
0: C'est une fille?
5: Non, j'ai pas une petite fille quand même.
0: Non, mais Maë, c'est un prénom féminin, c'est ce que je veux dire.
5: Oui,
0: ah,
5: oui,
0: d'accord,
5: oui.
0: Je savais pas. Maë, attention, quel est ton métier?
3: Il faut qu'on devine, d'abord.
5: Je fais de la couture industrielle et de la soudure haute fréquence.
0: C'est bien ça, de la soudure haute fréquence.
3: Qu'est-ce que ça peut être d'après vous?
0: Soudure haute fréquence. Elle peut relier des plaques de métal, mais avec un truc qui n'est pas de la soudure classique.
3: C'est un truc au plasma ou.
0: C'est-à-dire que c'est pas le truc avec le masque, ça doit être un truc.
6: Avec des vibrations, avec des.
0: C'est quoi alors?
5: Non, c'est pas. Alors, en gros, c'est des l'électricité qui va souder des barres en métal qui va faire fondre du tissu de la bâche.
3: Et c'est quoi entre la bâche et le métal, c'est quoi l'intérêt?
5: Mais parce que le métal va être chauffé et du coup la bâche va fondre.
2: Oui, mais tu en fais quoi?
0: Ah non, rien, c'est sa passion. Dès qu'elle voit une vache, il y a un bout de métal. Ah, c'est tout. Ça sert à rien, mais elle le fait. Elle aime bien.
3: C'est quoi le but?
5: Par exemple, les citernes de pompiers, vous voyez ce qu'il y a souvent sur les bords de route.
0: Ouais.
5: Et ben, ça, c'est fait en soudure.
3: D'accord. Et la bâche, elle est où là-dedans, dans les trucs de pompiers?
4: Elle est foutue.
5: C'est la citerne, elle est en bâche.
0: Tu vois, ma petite Maë, plus tu nous expliques, moins on comprend.
2: On est perdu, là.
0: Mais vraiment, tu verrais nos yeux, je te jure. J'ai l'impression d'être un. Maë Wagenham au salon de la tech, là. Je suis.
5: Oh là là, non.
0: Ah si, je suis.
4: T'en redis le nom de ton métier exactement, s'il te plaît?
5: Couturier industriel et

0: The Second Voice sur Europe 2 Pop Radio. Bonjour, bon réveil, la grasse mat qui fait du bien en ce jour férié. Enfin, je vous le dis d'ailleurs, on est mardi le 14 juillet et vous êtes peut-être en vacances, profitez-en bien. Avec Teddy Swims, dans un instant, la suite de Koé sur Europe 2, on partira se baigner. A tout de suite.
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1: 68% des Français déclarent aimer se baigner pendant leurs vacances ou leurs loisirs, ce qui va, puisque c'est un sondage sur les Français, la baignade. 54% préfèrent se baigner à la mer plutôt qu'en piscine.
2: Alors moi, c'est l'inverse.
3: C'est là-bas aussi, c'est l'inverse. Ouais.
1: Ah bon? C'est-à-dire
3: piscine plutôt.
1: Ah bah alors moi ma chérie, elle préfère crever de chaud et devenir un chipster sur son transat que de mettre les pieds dans la piscine.
3: Ah ouais, bon?
1: Il faut qu'elle aille dans la mer ou dans un lac.
4: C'est-à-dire qu'elle va pas se baigner parce que souvent maintenant depuis qu'il y a les transats, les filles souvent elles restent sur le transat et elles vont même pas se baigner. Hein.
5: Pas le
4: choix. Dans la mer, je veux dire.
1: Non, Nat, elle se met à l'ombre.
3: Quand vous avez un transat, hein, parce que moi, je suis sur le sable, hein, et c'est
4: genre, elle se baigne dans la mer et tout, Nat. C'est marrant, je la vois pas dans les vagues,
1: elle
4: et les algues.
1: Elle
4: ne
1: va pas dans la piscine, alors que moi, par contre, savoir qu'il y a des poissons en dessous.
2: Ouais.
4: Ah bon?
1: C'est pas.
2: Sinon, tu mets des poissons dans ta piscine, c'est vrai.
3: Le mélange sel de mer, soleil sur la peau, moi, je supporte plus.
1: Non, puis je vous rappelle que j'habite au Touquet.
2: Oui, c'est vrai.
1: Il y a marron, 12 degrés, il y a quelque chose qui bipote depuis tout à l'heure.
3: C'est pas toi?
1: Non, c'est pas moi.
2: C'est moi, par contre.
1: Voilà. 42% des Français disent se baigner au moins une fois par mois pendant l'été.
2: Ah, pas les Bretons.
3: Oh là là, c'est pas bon.
1: 61% pensent que les épisodes de forte chaleur augmentent leur envie de se baigner.
5: Bah forcément, oui.
1: 24% des Français interrogés disent avoir déjà testé la température de l'eau avec un orteil avant d'y aller.
2: Ah oui.
1: Puis être reparti sans se baigner. Oula.
2: Oh, pas chaud.
1: 12% déclarent avoir déjà perdu leurs lunettes, leur téléphone ou un objet dans l'eau pendant une baignade.
2: C'est souvent le pote qui te pousse dans l'eau et il oublie que t'as ton téléphone
1: dans
2: la poche.
1: 43% disent que le meilleur moment d'une baignade, c'est le retour sur la serviette au soleil.
2: Ah ouais.
1: 31% des Français avouent être déjà rentrés dans l'eau uniquement parce que leurs amis y ont poussé.
2: Voilà.
1: Et enfin, en parlant de baignade, 99,9% des sondés disent avoir eu envie de tarter le petit Ladouane en ayant vu les images. Mais bon.
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Alors bienvenue, bonjour, c'est Julien Fruté, c'est le 14 juillet, alors ok, fête nationale, ça défile, balle des pompiers, feu d'artifice, ok, mais le plus important c'est la victoire de la France ce soir en demi-finale Coupe du Monde de foot, hein, j'aurai à savoir d'autres, allez les bleus. Voici Mike Smith et Niall Horan sur Europe 2, Drive Safe. What?

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0: La superstar Lady Gaga sur Europe 2. Alors on aime ce genre de classique évidemment. Allez, des souvenirs comme celui-ci, eh ben on vous en met toute la journée sur notre web radio Europe 2 Classics web radio. 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Là on va profiter de la playlist pop Europe 2 pendant 30 minutes non-stop avec Temper City Self Aware, avec Marie J Blige et Julien Lee va pas tarder aussi sur Europe 2.
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0: 7. Au Moyen-Orient, la Chine appelle les États-Unis et l'Iran à rétablir un trafic normal dans le détroit d'Ormuz. Téhéran veut y instaurer un péage. Donald Trump aussi, en échange de la protection du détroit. Qualifiée pour une troisième demi-finale consécutive de Coupe du Monde, l'équipe de France affrontera l'Espagne à 21h ce soir près de Dallas, dans un immense stade de plus de 70 000 places. C'est à suivre sur M6, sur beIN Sport, dans de nombreuses villes, dans des bars, sur des écrans géants, dans des fan zones, à Toulouse, à Nantes, à Boulogne-sur-Mer notamment. L'Argentine, elle affrontera l'Angleterre demain dans l'autre demi-finale. Et les associations de journalistes sportifs de ces quatre pays qualifiés pour les demi ont apporté leur soutien à leur confrère français Christophe Glaise, emprisonné en Algérie depuis plus d'un an, dans une déclaration commune qui a été transmise par Reporters sans frontières. Dans une heure, partira la 10e étape du Tour de France en Auvergne, 167 km entre Aurillac et le Lioran.
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0: Les après-midi se suivent et se ressemblent, chaud et ensoleillé, 39 degrés cet après-midi à Toulouse, 35 à 36 à Bordeaux, Paris, Blois, Strasbourg, 32 à Rennes, 27 seulement à Quimper, du vent sur les côtes de la Manche et de la Méditerranée. Et ce soir pour le match des Bleus au Mondial de foot, nous n'aurons pas froid non plus, plus de 30 degrés prévus dans de nombreuses villes. Bel après-midi avec Julien sur Europe 2.
2: Merci Laurence. La playlist Pop Europe 2 pendant 30 minutes non-stop avec Jérémy Frérot qui arrive, le groupe Coldplay, puis Offenbach, Starcellor, voici Fall to the Floor sur Europe 2, Pop Radio.

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0: Alors, demain 14 juillet à midi 11, la seule préoccupation pour la plupart d'entre nous, c'est de savoir s'il y a des glaçons frais.
1: Chérie, t'as pensé à en refaire?
0: Ouais. Allez, parfait. Bon, on enchaîne alors avec la playlist Pop Europe 2 pendant 30 minutes non-stop. Beyoncé, Judère, Eugèle avec Solto, Jamaican sur Europe 2. 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

0: Bon, est-ce que tout le monde est chaud pour un bonus pop Europe 2? Bien sûr.
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0: Un morceau que j'écoutais quand j'étais adolescent dans ma chambre, ma mère en pouvait plus, je me souviens, c'est vrai que je mettais la musique très fort, très très très fort. Aujourd'hui encore, d'ailleurs, voilà Dr. Dre.

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Pendant 30 minutes non-stop, la playlist Pop Europe 2 avec à tout moment, attention, le groupe Muse. Alors dès que vous entendez un de leurs morceaux, on vous envoie les voir en concert à Berlin par SMS en envoyant Europe 2 7 12 13. Muse sur scène en Allemagne, c'est du très

On se régale avec la playlist Pop Europe 2 là pendant 30 minutes non-stop. Alors voilà, The Calling, groupe de rock californien et leur seul tube. Alors grâce à ce titre, en quelques mois, les membres du groupe deviennent de véritables rockstars. Mais après tout ça, tout se gâte très vite. Certains du groupe veulent arrêter, alors ça s'embrouille à cause de l'argent. Ils ont tenté plusieurs retours, mais non, rien à faire. The Calling, Wherever You Will Go sur Europe 2 Pop Radio.

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Et bah voilà, ce genre de musique sur Random, mais si je suis pas à la plage, ça me donne envie de mettre de la crème solaire. À 10-50 ans. Voilà, playlist pop Random 2 pendant 30 minutes non-stop. On écoute Lady Gaga, après Angèle avec Dilo sur Random 2.

playlist pop pop Order, je vous passe vraiment tout ce que vous aimez, hein, tout. Le groupe Kyo par exemple, un joli classique pop de Kyo. Free Sky juste avant, et puis Bébé Rexha qu'on aime fort, à chaque fois qu'on l'écoute, on a envie de commander une tournée, hein, c'est vrai ça. On peut pas faire autrement. Bébé Rexha New Legend sur Europe 2.

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Cet après-midi à gonfler le paddle sur la plage. Alors, c'est toujours une épreuve, ça. Alors, ouais, ça fait tellement transpirer cette affaire. On écoute Jérémy Frérot après Clean Bandit sur Orbe 2, Pop Radio.

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0: Ah, je parle pas de la direction d'Europe 2, non. Pas les jours fériés, repos. Je parle de Michael Jackson. C'est le patron, c'est le King, Smooth Criminal. Oh, ça fait du bien de se passer ça. Hein. J'ai le clip en tête que j'ai dû voir à peu près 1 million de fois, ambiance des années 30 aux États-Unis dans le milieu du gangster. Je regardais ça quand j'étais petit et je voulais devenir un gangster. Michael Jackson sur Europe 2.

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1: 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Pendant qu'on écoute Teddy Swims, Imagine Dragons ou encore un énorme classique Pop Europe 2 des Black Eyed Peas, là on va profiter tous ensemble de la playlist Pop Europe 2 pendant 30 minutes non-stop.
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20: 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Et comme tout le monde, on néglige le petit impact. Mon client, là, hier, il laisse sa voiture en plein soleil.

pendant 30 minutes non-stop. Alors je mets les Black Eyed Peas avant 15h, juste derrière cette ambiance disco. Cette collab incroyable entre Sébastien Tellier et Juliette Armanet, on adore. Alors ça donne envie d'aller danser. On va aller danser, tiens, on va se trouver un bal des pompiers ce soir là, après la victoire des Bleus en demi-finale contre l'Espagne. Voici Attraction sur Europe 2.

0: Europe 2 avec vous en direction des plages sur le littoral. Les températures restent plus clémentes. 28 à 33 degrés en Méditerranée, autour de 27 sur l'Atlantique. Alors côté eau, vous nagez entre 26 et 27 degrés sur la Côte d'Azur. 21 à 23 en Vendée, 19 à 20 en Bretagne et en Normandie, où le drapeau rouge pourrait flotter quelques jours sur les plages du Calvados, dont Houlgate, en raison d'un fort courant latéral. Pensez à vous hydrater, c'est très important.
1: Ensoleillement, température de l'eau, conditions de baignade, c'était la météo des plages Europe 2.
0: Et Muse en concert à Berlin.

La voiture, alors vous êtes nombreux à avoir déposé les enfants chez les grands-parents là pour les vacances, vous revenez le coffre plein, deux cartons de vin, de l'huile d'olive, des herbes de Provence, et sans les enfants. La meilleure transaction, c'est vrai. Voici Bruno Mars, On My Soul sur...

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4: Salut tout le monde, quel bonheur de vous retrouver. J'espère que vous êtes heureux aujourd'hui, que la journée se passe bien. Comment ça va aujourd'hui?
5: Ça va toujours.
4: Bonjour, bon, Corentin, toi je t'ai déjà vu.
6: Ouais,
4: Tony, toi je t'avais pas vu. Bonjour mon petit Tony.
6: Comment ça va?
4: Ça va, il est bien aujourd'hui?
6: Non, j'ai un problème. Hier soir, la raclette est partie un peu en...
4: Alors, j'ai beaucoup entendu parler ce matin des problèmes de notre réalisateur qui a passé une heure chez toi, deux heures dans les toilettes. Il paraît que le fromage était un petit peu gras, paraît-il, et il ne l'a pas digéré.
6: C'est Corentin, il a acheté du fromage bas de gamme, du coup.
7: J'ai pris quoi comme fromage et toi t'as pris quoi comme fromage?
6: Vas-y dis.
4: Alors attendez, puis après on en parle plus parce que j'ai rien que d'en parler.
7: Moi j'ai pris un kilo. J'en ai eu pour 60 balles de fromage. Toi t'as commandé un vieux truc.

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0: Ça a pas la voix de bébé.
1: Souffle, c'est ailleurs.
0: Non, je parle gentiment. Ouais.
2: Mais souffle, c'est ça, mais t'écoutes son répondeur, c'est bonjour, vous êtes bien sur le répondeur.
0: Oui, mais j'utilise une voix agréable. Elle a une voix différente.
3: Elle minaude des fois.
4: Elle minaude. Non. Elle minaude sur sa voix. Elle minaude sur sa voix de répondeur. Et sauf que tu sais, maintenant, quand tu laisses un message, tu peux reprendre le message en cours. La dernière fois, elle m'a fait ça. Bonjour, vous êtes sur mon répondeur. Faut laisser un... Et là, elle décroche. Quoi?
3: Mais si, c'est tout. Les gens, s'ils le savent pas, ils vont écouter ton répondeur.
1: Ah oui, tiens, vas-y.
0: Bah, tu peux. Mais si. Non, mais tu m'as fait la réflexion, que... je parlais comme ça aussi aux gens que j'appelais.
4: T'as coupé ton téléphone? Tu t'es mis en.
2: Raccroche-moi la gueule. Ça dépend qui a l'appel, mais souvent, elle minaude.
0: T'as une voix hyper douce.
4: Attention, raccroche-moi la gueule, le répondeur. Voilà.
5: Bonjour, vous êtes bien sur mon répondeur, alors n'hésitez pas à laisser un message. À très vite.
0: À très vite. À bientôt. C'est de l'accueil.
1: Moi, je sais quand même, rappelle pas.
0: Bien sûr. Je vais faire ça.
1: Moi, j'adore l'appeler à chaque fois, c'est vrai qu'elle a cette voix et tout.
4: Mais
1: ça,
4: oui,
1: tout
4: allô. Sentir les cheveux ou l'odeur de son partenaire.
0: Ah, j'adore faire ça. Moi, je sniffe.
1: Ah non.
4: Attends, tu sens quoi?
0: Bah, je sniffe quand je suis à côté de lui. J'adore aller dans son cou et sniffer.
1: Il y a plus trop de cheveux. Ah, par
2: comme
1: contre.
2: Ça, avant moi, je connais ton enquête en ce moment, en même temps, voir s'il a pas le parfum d'une autre.
0: Non, c'est que j'ai besoin de son odeur.
4: Moi, je connais ton mec. J'aime bien le sniffer aussi.
0: Bah ouais, j'aime bien le sniffer.
6: Moi, les cheveux, c'est mort. Hein. L'odeur, oui, j'aime bien.
0: Oui, voilà, sur le torse ou quoi.
4: Je sens toujours bon.
6: Oui, c'est vrai.
1: C'est vrai que les filles, vous aimez bien sentir dans le cou, les gars.
2: Rarement dans le slip.
4: Mais il a raison. C'est vrai que. C'est vrai qu'en toute journée, je connais très peu de filles qui vont dans le slip en disant
2: ça, c'est mon homme.
4: Ah, l'odeur de la Corrèze.
1: T'es venu à pied.
4: Ah, la Corrèze au printemps.
0: C'est bon,
4: surstimuler son partenaire alors qu'il l'est déjà. Genre le chatouiller, tout ça, etc.
0: Ah, j'aime bien lui faire des gratte-gratte.
4: Emprunter les vêtements de son partenaire. Il paraît qu'on fait ça quand on est très amoureux parce que ça rassure. Ouais. Et l'odeur de son partenaire active les souvenirs et les émotions. Ouais, bah.

0: Il est proche.
1: On enchaîne. Qu'est-ce que t'as d'autre?
2: Bon, ça n'a rien à voir.
1: Vas-y.
2: Jean-Pierre Coff.
1: Allez, vas-y, Jean-Pierre Coff. Ok, je l'ai en tête. Ça y est, vous l'avez avec les lunettes?
0: Oui, ouais.
1: Mais c'est de la merde, tout ça, vous l'avez? Allez, on y va.
2: Voilà. Oui, mais c'est Jean-Pierre Coff, là. Ce matin, je vais faire un petit tour pour voir mon petit potager. J'ai de la bonne topinambour et de la vieille laitue bien croquante, là, comme dans les vieux pots.
1: C'est bien.
2: Mais c'est de la merde.
1: Non, alors c'est bien. Alors c'est très bien.
3: C'est vraiment pas mal.
1: Je te donnerais peut-être un petit conseil, le faire plus lentement.
0: Ouais.
1: Jean-Pierre Coff, il parlait lentement.
2: C'est vrai.
1: Refais le même plus lentement.
0: Il tremblait d'un
2: coup. Pardon. Mais oui, mais c'est Jean-Pierre Coff là. Ce matin, je vais faire un petit tour pour voir mon petit potager. J'ai de la bonne topinambour et de la bonne laitue bien croquante, ouais, comme dans les vieux pots.
1: Trop rapide. En fait, vraiment, témoin pour l'avoir connu, quand il parlait, il y avait toujours cette façon-là de parler. Mais ça ne se mange pas. Ça, c'est de la merde, tu vois. Plus, il y allait lentement, toujours. Gros bisous,
3: moi.
1: Un dernier pour la route, un dernier ou t'en as que deux?
2: J'en ai un dernier, mais il va être très très rapide. C'est Julien Doré.
1: Vas-y.
2: Voilà.
1: Ah ouais. Ah ouais, non, là.
0: C'est meilleur.
1: Pas un spectacle avec ça.
0: J'avais prévu une musique de Julien Doré, j'ai pas eu le temps d'aller.
1: Est-ce que je peux te redemander Julien Doré, peut-être? Bon, voilà. Salut mon ami. Gros bisous Jérémy à Béthune. Salut.
3: Gros bisous Jérémy.
1: Solène est à Chalon-sur-Saône. Elle est infirmière. Bonjour Solène.
4: Bonjour l'équipe. Salut, comment vous allez?
1: On va très bien Solène. Solène est infirmière libérale à l'hôpital. Tu es où? Libérale, d'accord. Très
4: non,
1: bien.
4: Non, je suis en libérale à domicile.
1: D'accord. Allez, qu'est-ce que tu sais faire toi? Attention, c'est particulier.
4: Alors, moi, c'est particulier, ça s'appelle des virelangues, c'est-à-dire ce sont des petites phrases qui ont un sens ou non et qui comportent donc des suites de consonnes sensiblement identiques.
1: Alors, un exemple, vas-y, je t'en prie.
4: Alors, tout à l'heure, je t'entendais parler de Kiki la Cocotte et je connais très bien l'histoire de Kiki la Cocotte.
1: Eh bien, raconte-moi Kiki la Cocotte.
4: Est-ce que vous connaissez l'histoire de Kiki la Cocotte?
1: Alors non, mais nous t'écoutons.
4: Kiki la Cocotte aimait bien Coco le concasseur de cacao et Coco le concasseur de cacao aimait bien Kiki la Cocotte. Mais Kiki la Cocotte était coquette. Elle voulait un caracocaki à col de caracule. Coco le concasseur de cacao trouvait bien des caracocaki et des cols de caracule, mais pas des caracocaki à col de caracule. Un jour, un vieux marquis caduc et cocasse conquis par le coquin caquette de Kiki la Cocotte lui offrit un caracocaki à col de caracule. Le jour où Coco le concasseur de cacao vit Kiki la Cocotte avec son caracocaki à col de caracule, il comprit qu'il était cocu.
1: Je dis bravo. Alors, je dis bravo, mais attention, il y en a des plus courtes. Vas-y, je t'en prie.
4: Petit pot de beurre, quand des petits pots de beurre riseras-tu? Je me des petits pots de beurre riserai quand tous les petits pots de beurre, ce seront des petits pots de beurre risés.
0: Ah ouais, j'ai mal au crâne une question.
1: Oui.
0: Est-ce qu'elle lit?
1: Tu les lis là ou tu les fais de tête?
4: Ah non, je les fais de tête.
1: Alors vas-y, attends, moi j'en ai un, moi, je ne bouge pas. Six sachets de son se sèchent sans se soucier du son. Il faut le dire trois fois.
0: Okay.
1: Six sachets de son se sèchent sans se soucier du son. Six sachets de son se sèchent sans se soucier du son. Six sachets de son se sèchent sans se soucier du son. Stouf.
3: Oh là là. Six sachets de son se sèchent sans se soucier du son. Six sachets de son se sèchent sans se soucier du son. Six sachets de son se sèchent sans se soucier du son.
1: Vas-y.
0: Six sachets de son se sèchent sans se soucier du son. Six sachets de son se sèchent sans se soucier du son. Six sachets de son se sèchent.
1: Attends, j'en ai un. Un dragon gradé grave des draps dans un grand drap dragué par un gradin de drague.
3: Ah non, bah alors là.
4: Bravo.
1: Un dragon gradé grave des draps dans un grand drap dragué.
3: Ah non, c'est impossible ça.
1: Fais-moi un dernier, s'il te plaît, Solène. Fais-moi un dernier.
4: Alors, le gros gras grand grain d'orge, quand des gros gras grain d'orge rature, je me des gros gras grand grain d'orgerai, quand tous les gros gras grand grain d'orge seront des gros gras grand grain d'orger.
0: Une syllabe en trop, là.
1: Oh, une syllabe en trop, vas-y, fais-le. Fais-le, Quentin.
0: Ah, je l'ai vu, je l'avais.
1: Allez, vas-y, vas-y.
0: Dis-moi, gros grand grain d'orge, quand.
1: Allez, on l'a.
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1: Merci d'être là sur Europe 2, il est 16h. La folie Céline Dion, on va en parler dans un instant. 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On attend aussi Offenbach et l'actu.
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1: Laurent Jules pour l'actu Europe 2. Salut Laurent.
7: Salut Quentin, bonjour à tous. Une chaleur écrasante et des orages localisés pour cette fin d'après-midi. Des averses orageuses peuvent toucher le Grand Est et la Franche-Comté avant une accalmie en soirée. Météo plus complète dans deux minutes. Il va bientôt être l'heure de

sortir les drapeaux et les maquillages. L'équipe de France de foot face à l'Espagne ce soir en demi-finale de la Coupe du Monde depuis Dallas. Le coup d'envoi sera donné dans 5 heures à 21h. Nos Bleus visent une troisième finale de suite. Didier Deschamps prévient que son adversaire du jour est le favori. Demain, l'autre demi-finale opposera l'Angleterre à l'Argentine. Les incendies de Fontainebleau ont déjà ravagé plus de 2000 hectares, mais les pompiers espèrent fixer les feux d'ici ce soir. Le vent est tombé, la progression est stoppée, mais le

0: pompiers espèrent fixer les feux d'ici ce soir. Le vent est tombé, la progression est stoppée, mais le terrain tourbeux fait repartir des brasiers en profondeur. Plus de 800 pompiers appuyés par des canadairs, des hélicoptères et des bulldozers sont mobilisés. Un millier de personnes ont été évacuées, tandis que deux suspects ont été interpellés. La nuit dernière a été marquée par des tensions à l'occasion des festivités du 14 juillet. Le ministre de l'Intérieur annonce 188 interpellations en France, un chiffre en baisse par rapport à l'an dernier. 140 villes ont connu des épisodes de violences urbaines. Les tirs de mortiers d'artifice ont été divisés par deux, même si les saisies ont fortement augmenté. De la rêve au cauchemar, quasiment tous les participants à la rêve partie illicite dans une forêt du Morbihan ont été verbalisés. Le matériel a été saisi, les amplis se sont arrêtés ce matin. Quelques 2000 personnes en tout se sont rendues sur place. L'affaire rappelle celle des viols de Mazan. Un homme de 68 ans en Allemagne est accusé d'avoir commis 22 viols par soumission chimique. Selon le parquet de Berlin, il est soupçonné d'avoir drogué, agressé et filmé des femmes rencontrées sur des plateformes en ligne, des sites de rencontres. La justice évoque également des lésions corporelles graves. Une cuvée très éclectique. La promotion 2026 de la Légion d'honneur est tombée. 619 personnalités décorées, des figures connues et beaucoup d'anonymes. Parmi elles, Nathalie Portman, Pierre Arditi, Christine Lagarde, mais aussi une nouvelle promotion du bénévolat associatif. Une chaleur toujours intense en cette fin d'après-midi avec un soleil dominant au sud, un ciel parfois voilé au nord. Les derniers orages concernent le Grand Est et s'évacueront en soirée. Demain, attention, dégradation orageuse du nord-ouest à l'est avec des cellules parfois violentes. Les températures vont reculer légèrement, sauf dans le sud-est où les thermomètres hors bleu afficheront encore 40 degrés en vallée du Rhône. Bonne soirée.
1: Merci Laurent, à tout à l'heure. Profitez bien de cet après-midi et on peut que profiter. C'est Coé sur Europe 2 jusqu'à 18h. L'équipe arrive. Offenbach d'abord, voilà Forte de Flore.

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2: Jérémy, c'est notre auditeur fan de Céline Dion qui avait eu des places et qui a dit j'en ai eu 6. Donc je vous en offre.
3: Franchement, c'est très généreux.
2: C'est bien, donc j'en avais déjà offert. Bravo, merci mon Jérémy. C'est incroyable. Il y avait moins de 1% de chance d'avoir des places pour les gens qui se sont inscrits. C'est fou quand même.
4: J'imagine.
2: Et là,
3: grâce à Europe 2.
2: Vous savez qu'on a plus de chances de réussir une blague improvisée qui fait rire tout le monde que d'avoir des places pour Céline Dion.
5: Ouais.
4: Ça, c'est vrai. Mais ouais,
5: faut que les gens soient bourrés. Hein.
4: Ouais.
5: Ils sont plus faciles à faire rire.
2: On a plus de chances de comprendre.

0: Mort là.
1: On a un vrai fan là.
0: Ouais, bah oui.
2: Attention, on a pris un fou.
0: Oui.
1: Allô.
3: Allô.
1: Émilie.
3: Oui, c'est moi.
1: Bonjour Émilie.
3: Bonjour.
1: Bonjour Émilie, avez-vous une petite question comme ça? Avez-vous envoyé des places,
2: des SMS
1: pour avoir des places de concert pour Céline Dion?
3: Oui, j'ai envoyé, j'ai même multiplié mes chances.
1: Ah, multiplié donc beaucoup de SMS, donc c'est ça, quelques SMS.
3: Beaucoup.
1: Vous êtes fan de Céline Dion?
3: Ah oui.
1: Quelle chanson beaucoup. Préférée, laquelle, c'est laquelle la mieux?
3: Ah bah j'irai où tu iras.
1: Ah oui, j'irai où tu iras.
2: Pierre
1: Machet,
2: Nathalie.
3: Ouais.
2: Ouais,
3: c'est ça.
2: Toi.
3: C'est exactement bon. Ça.
1: Émilie, c'est pas de la rigolade, Émilie, parce que ce que nous offrons, c'est deux places.
3: Ouais.
1: Pour le concert de Céline Dion avec le transport et l'hébergement à l'hôtel.
2: Ah, mais c'est pas gagné encore, on l'appelle comme ça. Hein.
1: Tu habites où?
3: J'habite juste à côté de Soissons.
4: Ah, c'est trop loin.
3: Dans l'Aisne.
4: Le vase.
1: Ça va pas nous coûter trop cher dans ce cas-là. L'hébergement.
3: Je suis venue faire un spectacle chez nous, à Belleux.
1: Ouais.
3: Je suis venue te voir il y a quelques années.
2: À Belleux.
0: Ouais, c'est chez toi.
1: Alors, vous savez, moi, j'ai fait des spectacles dans des villes. Même moi, j'ai découvert les villes.
2: C'est pas Los Angeles, New York.
1: Ah, c'est Belleux, mon ami.
2: Belleux. London,
1: Belleux.
2: Ladies and gentlemen, welcome to Belleux.
3: On arrête de se moquer, hein.
1: Attends. Ah, évidemment, les Belleux.
4: Ils sont 5.
1: On a pas les Oscars, on a les Gaspard.
3: C'est beaucoup mieux.
1: Ma petite Émilie, t'as pas eu de place par la voie normale?
3: J'ai essayé, j'ai été présélectionnée, mais en fait, après, j'ai pas réussi à en avoir.
2: Ah, bah, comme là, pareil.
5: Ouais, c'est dommage, hein.
4: T'es con. À ça, hein.
2: À ça.
4: Yes,
2: pas loin, hein.
3: Merde, alors, décidément.
1: Grâce à Europe 2, je suis ravi de te le dire. Tu gagnes tes invitations pour le concert de Céline Dion.
6: Tu as l'hébergement, tu as le transport, tu as tout qui est réglé. Tu vas y aller avec qui?
3: Je vais y aller avec ma belle-mère.
6: Avec ta belle-mère.
5: Je comprends que ça fasse pleurer.
6: Ah ouais, bah moi aussi.
2: T'es obligé, c'est ça?
4: Elle a l'air chiante.
2: Elle te menace, dis-le. Hein.
3: Non, elle est géniale.
6: C'est belle-maman, c'est ça?
3: Ah ouais, elle est top.
6: Ah bah écoute, tu vas pouvoir l'emmener, vous allez pouvoir être là-bas dans le concert, grâce à nous. Moi, j'ai pas besoin de te demander si t'es contente alors.
3: Pas du tout.
4: C'est
3: merveilleux, en plus je vous adore, je vous écoute tout le temps. Vous êtes solaire, vous nous faites tellement du bien au quotidien, franchement c'est top.
1: Bah,
3: merci
1: amour.
3: Pour tout.
1: T'es un amour, merci du fond du cœur d'être de nous écouter. Les places, on va te gérer tout ça, on va vérifier tes coordonnées et on va te les envoyer. Bisous ma belle.
2: Je crois qu'on a fait une heureuse là.
1: Je vous souhaite un bon week-end. Voilà, ça me fait plaisir. Je t'embrasse fort, bisous.
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2: Le PSG a gagné sa demi-finale aller contre le Bayern Munich.
3: Ouais.
2: 5-4.
3: Très
2: pour l'occasion.
3: Match.
2: Pour l'occasion, mon petit défi du jour, réserver une table pour le match retour.
3: Oui, donc c'est mercredi prochain.
2: Oui, mais à Marseille.
3: Non, mardi prochain.
2: À Marseille.
3: Non,
2: mercredi. On s'en fout, mardi ou mercredi.
3: Ben, pour réserver,
2: mercredi.
3: C'est important.
2: Ben, c'est vous soir. Les spécialistes.
4: C'est mercredi soir prochain.
2: Merci, ouais. Heureusement que t'es là, toi.
4: Non, c'est mardi. Je sais plus.
2: Sort.
4: Non, mais mercredi.
2: Allez, on appelle. On est dans un restaurant. On est à, voilà, je vous le dis, c'est pas à l'abri de.
4: Tu te débrouilles.
2: Ça peut te laisser.
3: Je peux te laisser.
2: Attention, hein, je vais jouer.
5: Pas comme tout.
2: Personnage. Attention, je le dis parce que.
6: Bon. C'est le bordel. Ouais.
2: Allô.
6: Allô.
2: Oui, bonjour monsieur.
6: Oui, le bar des sports.
2: Bon, ouais, bonjour monsieur. C'est... Alors, dites-moi, d'abord, excusez-moi, une question. C'est vous diffusez bien les matchs de foot, hein, des fois dans quand il y en a.
6: Coma.
2: Évidemment.
6: Et ma peau, on est... Et bien sûr. Bien sûr, on est à Marseille, monsieur.
2: Bah, c'est merveilleux. Dites, est-ce que vous diffusez, parce que ça, c'est une question que j'avais, que ceux

0: l'équipe de France, monsieur, et du monde, hein. On peut reprendre le truc à la base, hein. Parce que vous me parlez de l'OM, machin, l'OM, oui, mais bon.
1: Bien sûr.
0: Hein ?
1: Monsieur ?
0: Oui ?
1: Monsieur, on est à Marseille, vous voulez que je mette un match de quoi ? De qui ?
0: Non mais, ça dit, attendez, l'OM, il joue pas, l'OM, il joue pas la Ligue des Champions. Mercredi.
1: Oh, monsieur, si vous allez sur un terrain comme ça, je vais vous dire, hein, nous... Enfin, je me comprends, hein. Nous, on est gouvernés par des gens de chez nous. Oui. On est bien gouvernés. Ça se passe. Non.
0: Alors, monsieur. Alors, non.

0: ce qui est pas pour tout de suite.
1: Allez, écoute-moi. Non, on travaille, mon grand.
0: D'accord, monsieur.
1: Je veux dire, on travaille. Là, tu viens de dire, non, c'est pas une carte bleue. Il a payé un espèce.
0: Bon, monsieur, je vous préviens, je veux voir aucun mec habillé avec le maillot du Bayern. Tout le monde doit supporter Paris la semaine prochaine. Je veux pas venir dans votre resto et me taper.
1: Paris, mais
0: passez le message.
1: Paris, mais tu te rends compte de ce que tu dis, Paris. On est à Marseille, on est sur le Vieux-Port. Comment tu veux qu'on matche les matchs de Paris? Mais Paris, on en a rien à branler, nous, de Paris.
0: Attendez, pardon, excusez-moi. Voilà. Pardon, excusez-moi, c'est moi.

0: Bon après-midi sur Europe 2. Direction Marseille dans les toutes prochaines minutes. Ça va être un canular vraiment avec le caractère marseillais. Tout y est. Rendez-vous dans un instant sur Europe 2. Je vous prépare aussi Teddy Swims, Coé sur Europe 2. A tout de suite.
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1: Oui. Espèce de bordille.
2: Monsieur.
1: Nous, on est là pour s'amuser.
2: Non, mais monsieur.
1: La salle, elle est pleine et toi, tu m'appelles.
2: Monsieur,
1: Parce que. Parisienne de merde.
2: Attendez, monsieur. Monsieur, je voulais juste savoir. Je voulais juste savoir s'il y aura plus de bar la semaine prochaine, plus d'ambiance dans votre bar qu'au stade Vélodrome, parce que je voudrais pas me faire chier, c'est tout.
1: Charlotte.
2: Oh, vous êtes susceptible, hein. Oh là là.
1: Va te faire enculer. Je Donne-moi ton adresse.
2: Monsieur.
1: Monsieur,
2: dites-moi, c'est bon pour notre table alors, c'est bon, hein, on est d'accord, du coup c'est bon. Allô ?
3: Il a raccroché.
2: Oh. C'est dommage,
4: je pense que c'est bon.
2: Hein, on est d'accord, on a la table.
4: Il a dit oui.
5: La meilleure
2: table. On a la table.
3: Moi je pense qu'il faut le rappeler. Hein. Je suis pas sûr qu'il est à la table.
5: Faut attendre un peu.
4: Ouais,
5: on le rappelle.
4: Mais ça mérite, ouais, t'as raison.
3: Ouais.
4: T'as raison. Bon, allez vite fait.
2: Si jamais si pour la finale.
4: Non, allez vite fait.
5: Pour le plaisir.
4: Allez vite fait pour le plaisir pour s'excuser.
6: On a oublié de donner le nom.
4: S'excuser.
6: Ou dire qui tu es peut-être.
4: T'as peut-être pas bien pris. Effectivement, on l'a pas dit.
1: Allô.
4: Vous n'avez peut-être pas pris mon nom pour la réservation, monsieur.
1: Arrête. Ah oh. Écoute-moi. Donne-moi ton adresse. J'ai besoin d'une adresse.
6: Il faut que tu viennes à Paris pour ça.
4: Ah oui.
1: Parc des Princes. Je monte. Écoute-moi, je monte, tu vas voir si t'as mis à les Marseillais.
4: Bon, alors,
1: tu vas voir.
4: Monsieur, alors.
1: Tu vas voir les Marseillais, tu vas voir.
4: Je voudrais réserver le 30 mai aussi pour la finale parce que. Il y aura le masque.
1: Allez,
4: allez.
1: Écoute-moi, donne-moi ton adresse et je monte.
4: Alors.
1: Écoute-moi, tu as besoin d'être costaud, je te le dis, hein. Parce qu'on se déplace, nous, les Marseillais. Tu le sais qu'on monte en nombre, hein.

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1: Voici le jeu des 1000 boules spécial All Stars. Qu'est-ce que le jeu des 1000 boules? C'est simple. Il y a trois sommes qui me sont données, que j'ai moi-même devant les yeux, que je n'ai pas encore regardées, qui ont été données par des auditeurs et des auditrices qui ne se connaissent pas et que nous avons aujourd'hui récoltées dans le, parmi les auditeurs qui jouaient avec nous, qui ont déjà joué mais qui ont donné des montants monstrueux. Des gros joueurs.
2: Oui.
1: Ceux qui veulent gagner de l'argent. Principe du jeu des 1000 boules, il y a trois sommes qui sont données. Je fais gagner la somme à celui qui a donné le plus petit montant. C'est simple. Aurélie, viticultrice à Cognac est de retour. Ça va Aurélie?
3: Mais oui, ça va très bien et toi?
1: Bah oui, ça va toujours bien. Le Cognac, il va être bon
3: ça
1: cette année.
3: Toujours.
1: Il va être nickel.
3: Ça va être excellent. Excellent.
1: Ah, très bien. Aurélien, policier à Paris, oui. Ça va mon Aurélien?
4: C'est la hier.
5: Bah, ça va un peu stresser là quand même.
1: Ah, Aurélien, mon Aurélien policier, dis-moi dans quoi t'étais toi? T'étais pas dans les trucs de police de l'air et des frontières dans les aéroports?
6: Paf. La paf.
5: Si, j'ai fait ça, mais j'ai changé récemment, ouais.
1: Voilà, c'est ça. Il a changé.
5: Je suis toujours à l'aéroport.
1: Il est dans un service à Paris, il peut pas le dire, il est là en civil. Enfin bon.
2: Ma clarinette, tout ça.
1: T'inquiète.
6: Ouais, c'est bizarre.
2: Il refourgue les cartouches de club. Non,
1: il a pas l'air bien net cette histoire. Ouais, t'as raison.
5: Non.
1: Il va tomber celui-là bientôt, genre. Regardez les infos. Et un jour on verra Aurélien responsable d'un gros trafic à l'aéroport. On dira oh merde, on
6: ne connaît pas.
7: Aurélien était policier.
5: Ça existe malheureusement.
1: Et Flavie qui est à Lille, maman au foyer. Flavie, pareil, la dernière fois elle nous avait claqué une somme monstrueuse. Flavie, elle était joueuse.
6: J'ai une question. Est-ce qu'il y avait
8: bonjour.
6: Est-ce que là pour ce jeu là,

0: c'est un peu tout ça. C'est en gros, quand on trébuche en public, ton cerveau ressent une mini-alerte sociale. En gros, il se dit, toi, t'as l'air d'un con.
1: T'as paniqué?
0: Ah ouais. Toi, t'as l'air d'un con. Donc, il veut éviter le ridicule, ton cerveau. Donc, il continue à marcher vite ou faire semblant de courir, donne l'impression que le mouvement était...
1: Voulu
0: et volontaire. C'est une réaction automatique de protection sociale liée à l'image qu'on renvoie aux autres.
2: Bah moi, mon cerveau, il envoie les notifs en retard. Hein, parce que je passe souvent pour un con. Ah,
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0: un vieux monsieur qui est à l'hôpital, qui vit ses derniers instants. Il a fait une demande à une infirmière. Est-ce que vous savez quelle demande il a faite? Est-ce que vous avez une idée?
1: Est-ce que c'était coquin?
2: Ah.
1: Oui.
2: Ah.
3: Il a
2: un striptease.
4: Un film.
0: Pas un striptease.
4: Olé olé.
0: Non.
5: Un massage avec.
0: Non. Non. Déjà, c'est très limite de la part d'une infirmière, mais bon, quand tu sais que pourquoi c'est.
4: Il lui a demandé de montrer ses pieds.
0: Non. Ah, les seins.
2: C'est
0: les
2: tétés.
0: Il a dit madame. Madame, j'en ai plus pour longtemps. Est-ce que je pourrais voir vos seins?
2: Oh le malin.
0: Il y a la vidéo de la caméra de surveillance. L'infirmière l'a fait.
5: Mais non.
4: On peut applaudir l'infirmière.
0: Moi, si vous voulez.
4: Oui, pour le.
5: Non, c'est beau.
4: C'est gentil pour le petit.
2: Oui, c'est gentil pour.
4: Moi, c'est une vraie question.
2: Mais faut être sûr que c'est ça.
1: Imagine le vieux fait. Eh ben, ils sont très moches. Je les voyais plus gros.
2: Non, ou alors, désolé, c'est pas prévu pour maintenant.
1: Non, mais le pire, c'est pas ça. C'est, le mourant, c'est la chambre d'à côté. Moi, c'est très bien. Ouais, c'est une appendicite. Ça va très très bien. Merci, madame.
4: Non, mais c'est une vraie question. Ça, imagine, t'as un pote qui va mourir et sa dernière volonté, c'est de faire l'amour avec lui.
1: Oh,
0: quoi, moi?
5: Qu'est-ce que tu vas chercher, toi?
2: Pourquoi
1: c'est tout? Parce que si c'est moi, la dernière volonté, c'est de faire l'amour avec toi, je dis, bah, écoute,
5: c'est dommage.
1: Écoute, à bientôt.
4: Non, mais pour toi, c'est une copine.
2: On se tape dans la main.
4: Ah, t'imagines?
5: Je pense des problèmes, toi.
2: On va avoir des ennuis, là.
0: Toi qui es une femme, est-ce que tu trouves ça mignon ou pas?
1: Papy, il a 90 ans, c'est mignon.
4: Il a demandé poliment.
0: Il a demandé à la dame si elle voulait le faire, elle n'était pas obligée. Ouais. Il a dit mon dernier vœu serait ça.
1: Tu le fais toi ou pas?
2: Non, moi je le fais pas.
5: Bon, pourquoi?
2: Bah, parce que je vais pas
4: mourir.
2: Je suis l'infirmière, je suis pas quelqu'un. Enfin, toi.
1: Regarde-le, il va pas bien. Corentin, quelle est ta dernière demande?
4: C'est ça, Anthony.

0: Conseil constitutionnel avant même le vote final de la loi légalisant l'euthanasie et le suicide assisté. Il pointe trois zones sensibles, le délai de réflexion imposé aux patients, la capacité des majeurs protégés à consentir et l'obligation faite aux établissements, y compris religieux, d'appliquer la loi. La musique mise en pause sur Spotify, la plateforme suédoise est victime depuis le début de l'après-midi d'une panne mondiale. L'appli et les versions web sont touchées. Le service de streaming musical n'a pour l'instant rien communiqué sur les causes. Fin de journée encore très chaude ce mardi en France. Des orages sont possibles du Grand Est à la Franche-Comté avant de disparaître ce soir. Demain, baisse des températures, mais retour des orages du Nord-Ouest à la Bourgogne-Franche-Comté, parfois fort avec de la grêle et des rafales de vent jusqu'à 100 km/h. Le Sud-Est restera brûlant jusqu'à 38 à 40 degrés.
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0: Le mercure reste élevé sur le littoral, autour de 30 degrés encore sur la Méditerranée. C'est le moment idéal pour une dernière baignade. L'eau a bien chauffé, 27 degrés relevés sur la Côte d'Azur, 22 au Cap Ferré, la Tranche-sur-Mer, 19 à 20 en Bretagne et Normandie. Vigilance tout de même dans le Calvados où le drapeau rouge reste hissé à Houlgate en raison d'un fort courant. Ailleurs, drapeau orange sur la majorité des plages. Bonne soirée.
2: 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Voilà Bibi Rixa d'abord. New Religion sur Europe 2.

0: Le lait, il est pris directement de la bouche de la serveuse.
1: Quoi ?
0: Elle vient, elle met le café dans sa bouche, elle le recrache dans ton café.
2: Ah non.
0: Et ça, c'est un supplément et ça se négocie très cher. Les Japonais, je pense qu'à un moment donné,
1: dans leur tête,
0: on leur a trop serré le boulot, le machin. Et les gars, ils sont devenus, dès que tu leur donnes une heure de temps libre, ils sont en vrac.
3: Mais après, ça dépend de la serveuse aussi.
2: Oui, mais même, non.
3: Les gars, imagine, t'as Josiane qui arrive. Hey, tu veux pas un petit café
0: de boulot ? Non, mais je suppose que c'est comme c'est un service haut de gamme, je suppose que la demoiselle est jolie.
1: Mais ça peu importe.
3: Quand même.
0: Bon, voilà.
3: Bon, c'est rigolo.
1: Mais non, déjà, ça doit être tiède, ça doit être plein avec de la base.

0: Japon, pays de la geisha.
1: Oh, non mais pas trop, arrête.
2: C'est quoi le rapport?
0: Pays de la geisha. En 2026, combien restait-il de geisha au Japon? Et vous avez bien les boules parce que c'est écrit nulle part et personne ne peut
1: trancher. Non.
0: Allez, j'attends vos chiffres.
2: Attends, un chiffre.
0: Stouff, tu es quand même une jeune femme, donc pour la peine, je te laisse répondre en premier.
2: Je sais même pas combien ils sont là-bas, de geisha.
0: Combien reste-t-il? Alors, vous savez ce que c'est la geisha? C'est la serveuse traditionnelle un peu à mi-chemin entre... Tu dirais 200. Je note 200. Pietro.
2: C'est en voie de disparition.
3: Moi, je dirais 2000.
0: 2000. Corentin.
4: Moi, je vais mettre 1000, je change les deux. Je
1: suis mais non. Mais non,
0: c'est pas si, c'est bah, si,
2: ça.
0: Bah, si, fallait être malin, bébé,
2: bah,
0: bien
2: c'est
0: sûr.
2: Quoi, fait dans l'ordre, là.
0: Corentin, et oh, tu voulais passer en dernier?
2: Bah, ouais.
4: Est-ce que si on
2: parce
4: a pile.
2: Parce qu'en dernier, il se met entre les.
0: Ils sont choisis.
4: Est-ce que le plus proche, il peut choisir?
0: Oui.
2: Ah, vas-y, moi, je joue plus, c'est de la
0: Vito.
2: Triche.
3: Vito,
0: 999.
4: Ah, mais c'est des
0: escrocs. J'adore ce
4: moment.
0: Tony.
3: Allez, 970.
0: Ouais, 970 pour Tony.
2: Ce sera toujours entre nous deux, en fait.
0: Eh bien, sachez qu'une personne a fait le tout pile. Une personne a fait le tout pile et d'autres sont très très loin. Alors, cette personne qui a le tout pile devra me dire si on garde celle qui est très très loin pour boire ce petit cocktail. Fait avec la bouche ou si elle en désigne un autre.
1: Froid et tout, non, c'est même pas la peine.
0: Celui.
4: Moi, j'aime pas le café, mais...
0: Qui est le tout pile?
4: Ah, mais tout pile, ça peut être un des deux.
0: Et celui qui est le plus loin et qui devra boire est... Vous le saurez dans un instant, puisque...
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0: de faire polémique, mais en même temps, les mecs payent très cher. Puis finalement, si les gars veulent payer et que ça leur fait plaisir, chacun son délire. Si vous prenez un café au lait, on vous sert le café. Les serveuses prennent le lait dans la bouche et le crachent dans la tasse. Moi, je trouve que c'est absolument dégueulasse. Et tu me ferais ça, non seulement je ne le bois pas, mais je ne comprendrais pas l'intérêt. Mais non, ça marche là-bas. Nous, j'ai donc fait la même chose en remplissant un peu de café.
1: Dis pas rien que de le voir, j'ai la gerbe.
0: Je vais en remettre encore un petit peu.
2: La coupe est pleine.
3: Oh là là.
4: Je supporte pas ça.
0: Il vient directement de ma bouche.
2: On dirait qu'il sort du toilette, tu sais.
0: Pour cela, j'ai posé la question combien reste-t-il de geisha au Japon? Stouff m'a dit 200, Pietre m'a dit 2000, Corentin m'a dit 1000, Vito m'a dit 990, Tony 970. Une personne a fait un tout pile, une personne est très loin. La logique veut que la personne qui soit le plus loin boive ce breuvage.
2: Ce serait bien.
0: Ce lait de coco.
2: Ce café coco. Ce milkshake coco.
0: Mais comme il y a un tout pile, je vais vous donner le tout pile et le plus loin. Et la personne qui a le tout pile devra me dire si elle confirme le fait que c'est bien à celui, l'autre personne de le boire. Vous avez compris?
1: Ouais. Bon, vas-y, donne ton résultat. Je suis pas bien. Je suis pas bien.
0: Le tout pile. Qui, d'après vous, a dit un tout pile ici?
2: Ah putain, j'hésite entre Stouff et Pietre.
0: Il reste,
4: moi, je suis sûr, c'est
0: Stouff. Je rappelle, 200 Stouff, 2000 Pietre, 1000 Corentin, Vito 990, Tony 970. Il reste en 2026 200 geisha.
4: Oh non, putain,
0: Pietre étant à 2000, bon bah...
4: Je l'ai dit au pif du tout.
0: Stouff.
2: Est-ce qu'elle fait comme dans Koh-Lanta, tu sais?
0: Tout est entre tes mains.
2: On mérite.
4: Oui.
0: Pietre est à côté de toi. Pietre est à côté de toi et c'est à toi de dire si tu décides de donner à quelqu'un d'autre.
2: Stouff, je t'aime.
3: Stouff.
0: Qui peut être Corentin, qui peut être Vito, qui peut être Tony.
2: Je suis cardiaque.
0: Bah, qui peut être moi, mais ça n'a pas d'intérêt vu que ça vient de ma bouche.
4: C'est vrai.
2: Dans les yeux.
0: Et tu regardes Pietre et tu lui dis je le donne à quelqu'un d'autre. Oui, je confirme ta sentence. T'avais qu'à être plus intelligent et bosser à l'école.
4: Attends, je réfléchis.
2: Et toi, tu joues pas du coup.
0: Ça vient de moi. Je veux bien, mais.
2: C'est lui le barman.
0: En plus, j'ai envie de prendre un café, donc c'est
1: Vito. Vito, il a jamais rien.
0: Stouff.
1: Vito, il a jamais rien.
3: Allez, tu rigoles ou quoi?
4: Mais tu sais quoi, tout à l'heure, t'as dit une phrase et je crois que t'as dit, genre, si c'était pour ma pomme, t'étais super content, il fallait que je reste.
2: C'est vrai qu'il a dit ça.
1: Tu l'as vu, ça?
4: Je t'ai entendu, tu as dit ça.

0: C'est le pire. Bah,
1: parfait.
0: Oh. Allez, Pietro.
2: Allez, t'es un bon homme.
1: Tu peux le faire.
0: T'es un bon champion.
3: T'es grand.
0: Pense aux Japonais. T'es grand.
3: T'as de l'ADN de coco en toi maintenant.
1: J'espère tes cheveux.
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0: évidemment partout en France. Tout à l'heure, l'événement France-Espagne à partir de 21h. On se met dans l'ambiance avec la musique officielle de la Coupe du Monde. Shakira arrive. Et puis Coé sur Europe 2 jusqu'à 18h. A tout de suite.
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0: Donald.
1: Au coin de Donald.
0: C'est qui là-bas? C'est le président russe.
2: Coucou mon poupou.
3: Je t'ai ramené des gâteaux, ça vient de la quéqueterie.
0: Coucou Vlad, je t'ai ramené une quéqueterie.
2: Et où le petit coréen?
4: Théo lavabo, je rigole, mais...
5: Non, moi je tenterai une femme.
4: Mais ah, ça y est.
5: Non, mais même sans ça, on n'a jamais tenté de femme. Pourquoi ne pas essayer? Mais j'ai peut-être Mimi Mati.
2: Non.
5: Je déconne.
4: Non, mais moi,
2: ça partait bien.
4: Alors, moi, je vais vous dire un truc. Je m'en contrefous que ce soit une femme politique, une femme présidente, un homme président. C'est jamais un truc sur lequel je me suis arrêté, moi, le sexe d'une personne, à savoir si c'est mieux un homme ou une femme. Alors, je m'en fous totalement. Je trouve que c'est le talent qui est intéressant.
5: Oui.
6: Et qu'on ne paye pas beaucoup d'impôts.
4: Mais par contre, je trouve ça totalement débile. Pardon, Stouff, je t'adore. De dire, ça serait bien une femme.
5: Non, je tenterai. Parce que, des fois, les femmes n'ont pas la même vision, justement, que les hommes, en vrai. On n'a pas la même sensibilité non plus.
4: Moi, je
5: pense
4: qu'une
5: femme qui traite des affaires, c'est peut-être différent qu'un homme.
4: Moi, je pense que ça nous ferait du bien d'avoir un vrai, alors ils le feront jamais, un vrai patron d'entreprise.
6: Mais oui.
4: Mais pas de la petite entreprise. Le vrai patron qui, toute sa vie, sait que pour sortir de l'argent, il faut en gagner.
5: Ah, tu parles de Monsieur Leclerc?
4: Non, forcément Monsieur Leclerc.
7: Simon Sini, enfin les mecs qui sont dans Qui veut être mon associé là, qui ont fait des licornes, etc. Ils ont monté 50 boîtes, ils ont fait.
4: Alors attention.
5: Parce
4: qu'ils ont gagné des licornes et ils ont ruiné aussi des boîtes.
5: Voilà. Hein.
4: C'est-à-dire qu'à un moment donné, ils ont aussi eu des tôles. C'est-à-dire que.
5: C'est les vases communicants.
4: Moi, je pense qu'il faudrait avoir un gars qui a une vision de dire on peut dépenser si on a gagné.
5: Alors comme qui? T'as une idée?
4: Ça peut être des grands patrons d'industrie. T'aurais pu très bien avoir un Bernard Arnault un jour. T'aurais très bien pu avoir un Bolloré. Tous ces capitaines d'industrie qui à un moment donné, ils ne le feront jamais parce qu'il n'y a que des coups à prendre, mais qui ont su à un moment donné comment gérer des boîtes, comment racheter, revendre, etc. Et qui se disent, on ne peut pas continuer si on est à découvert de moins 3 000 milliards.
6: Un financier, quoi. Mais comme en Italie, il y a quelques années, ils n'avaient pas...
4: Non, et un financier, des fois, comprendre que les gens, il faut qu'ils gagnent de l'argent pour pouvoir en dépenser et que c'est un... Bon, ça ne cherchait pas. De toute façon, les gars qui ont bien réussi, ils ne s'emmerderont pas à faire de la politique.
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0: Parce que fait d'un pas 4 tours non
1: si,
0: plus.
1: Si, parce que je pense qu'une fois que je serai passé une fois, il va dire oh, bah c'est bon.
2: Mais c'est
1: bon. Non, justement, comment
2: si on se trompe, ça fait quoi?
1: Mais c'est pas grave.
0: Ça casse tout.
1: Ça casse tout. Bah le but du jeu, c'est de garder un tempo. Le but du jeu, c'est de garder le tempo, de ne pas casser la chaîne. Première question, personne n'y répond. Traduisez, à part Piette dans un instant, traduisez cette phrase en anglais. Do you want to have threesome?
0: Je l'ai.
1: Ouais, et, bah, c'est en même temps.
3: Voilà.
1: Pour ça que je voulais pas que ce soit date.
2: Mais ouais, moi je l'ai pas. Attends.
1: Oui, mais ça, t'en fous. T'embrouilles pas. Occupe-toi que de toi.
2: J'ai pas compris le dernier mot.
1: C'est pas pour toi.
3: C'est la chanson de
1: traduisez cette phrase. Do you want to have threesome?
0: Vas-y.
1: On y va? Piètre, que disent les trois vieilles de Tipiac à la fin de chaque pub?
0: On fait un plan à trois.
1: Corentin, comment s'appelle le père de Marine Le Pen?
4: Pirate.
1: Tony, qui chante Libertine en 86?
3: Jean-Marie Le Pen.
1: Vito, complétez le titre de ses dessins animés Disney, Rock, c'est...
5: Mylène Farmer.
1: Nat, comment s'appelle le boxeur incarné à l'écran par Sylvester Stallone?
2: Rocky.
1: Très bien, Piètre, quel est le nom du frère de Grishka Bogdanov?
5: Rocky Balboa.
1: Corentin, qu'est-ce qu'on mange sur la plage et qu'on doit lécher quand ça coule?
3: Igor Bogdanov.
1: Tony. Que tient la statue de la liberté dans sa main droite?
3: Une glace.
1: Vito, qu'utilisent les femmes pendant leur période menstruelle?
5: Une torche.
1: Nat, en général, que trouve-t-on à grignoter dans les comptoirs des bistrots?
2: Bah, des tampons et des serviettes.
1: Piètre, complète ce titre de film avec Clint Eastwood, Le Bon, la Brute et...
0: Des cacahuètes.
1: Corentin, quel est le nom de celui qui a été maire de Levallois pendant 30 ans?
3: Le truand.
1: Tony. Complète la liste des frères Dalton, Joe, Jack, William et...
3: Patrick Balkany.
1: Vito, qui a disparu dans les Vosges en 84 qu'on n'a toujours pas retrouvé?
5: Avril Dalton.
1: Très bien. Nat, qu'utilise-t-on à la mer ou à la piscine qui nous aide à ne pas couler?
2: C'est le petit Grégory.
0: Arrêtez.
1: Piètre, en 2006, le jury de la Nouvelle Star était composé de Dovatia, Manu Katché, André Manoukian et...
0: Une bouée.
1: Corentin, quelle pop star commence ses chansons par Britney Beach?
3: Marianne James.
1: Tony, je vis sous l'eau, je crée des perles, j'ai un tout petit QI, qui suis-je?

0: Avec toi, il fait quoi le cafard? Il fait pas un geste en coude.
1: Non, mais peut-être qu'ils lui auront mis une petite caméra sur la tête.
0: Mais ça commence à faire beaucoup, là. Une petite caméra sur la tête, une tenue de plongée, ça commence à faire lourd sur un cafard.
1: Et un cafard, tu rigoles, mais un cafard, c'est increvable. Ça peut aller dans l'eau, ça peut aller partout.
2: Et comment tu le guides?
1: Ah, mais il fait ce qu'il veut, le cafard.
0: Non, mais c'est surtout que t'es en panique. Ta voiture, elle s'est retournée, t'es à 20 mètres de profondeur, il te reste plus que ça d'air. Ouais. Le premier truc que tu vois, c'est un cafard qui sort de l'eau. Ça va? On est comment?
2: Avec le masque Décathlon, tu sais.
1: On est sur le coup.
2: J'essaie de vous ressortir.
0: Non, mais c'est pas du tout un cafard.
1: Pousse-toi, je vais casser la fenêtre.
0: Non, mais ça veut dire qu'il y a des mecs qui ont lancé une invention, ils se sont dit bon, alors, qu'est-ce que vous avez inventé? Moi? Tenue de plongée pour les cafards, pour aider. Et pourquoi? Je sais pas. Mais j'aime bien. J'ai envie de voir un cafard avec une tenue de plongée. Il n'y a pas une invention qui n'existe pas encore, mais que vous auriez kiffé d'avoir dans votre vie, que vous aimeriez avoir au quotidien?
3: Moi, j'aimerais bien pouvoir parler aux animaux.
4: Ah ouais.
3: Une invention qui permettrait de traduire. Qui comprendrait les.
0: Mais je crois qu'on serait très déçus parce que je crois qu'ils ont très très peu de. Il y a très peu de trucs chez les animaux.
3: T'aimerais pas comprendre un peu grisouille?
0: Bah, j'ai peur. Quand je la vois, je suis en train de chier à côté de la boîte. Je me dis que si je rajoute la parole, ça va être.
3: Peut-être pas, ça se trouve, elle dit allez, tiens, prends ça.
0: Je pense que je serais très déçu parce que dans ma tête, j'imagine en disant bonjour mon maître, ça va. Alors que je vais dire ça va, grisouille. T'as pas des tiens là-bas. Tiens, à côté de la boîte. J'ai ri, y a pas un petit truc qui te plairait là qui n'existe pas encore?
4: Peut-être que tu comprennes tout ce qu'il y a dans ma tête avant que je t'exprime.
0: Oh non,
4: ça éviterait des engueulades.
0: Ah non, je ne veux pas.
2: Non, mais peut-être les lunettes déshabillantes là depuis le temps qu'on nous les promet, celles-là.
4: Ça m'étonne pas de toi, Pierre.
0: Quand je pense que quand j'étais gamin dans Télépoche, à la fin, il y avait les lunettes qui déshabillent. T'achetais ça genre 80 francs. Ouais. Et je me dis qu'il y a des millions de gens qui ont dû acheter ces trucs-là. Ils les sortaient de l'enveloppe, ils les mettaient, regardaient leur femme, ça marche pas. C'est un truc de fou parce qu'il les vendait.
5: Elle est dégueulasse.
2: Ah, c'est comme ça? Oh bah non, remboursez-moi.
0: Monsieur Tony.

0: Si j'allais faire mes courses.
1: Mais heureusement qu'il n'est pas tombé sur une pub Obad. Tu te rappelles à l'époque les pubs Obad.
2: Regardez-moi dans les yeux aussi là.
1: Regardez-moi dans les yeux.
3: Ouais. C'était beau. Si vous deviez attaquer un fast-food, monsieur Corentin, quelle raison tu prendrais raison.
4: Bah facile. Pourtant, j'y retourne régulièrement. Mais c'est quand tu commandes le fast-food qui commence par un M et qui finit par Donald, qui renverse toutes les boissons sur les frites et qui oublie toujours les sauces. Bordel.
1: Mais tu prends plus les boissons. Moi, je prends plus de menu.
2: Moi aussi, je fais ça. Je prends plus les boissons Terminado.
1: C'est honteux. De toute façon, il n'y a pas de gaz dans leur coca.
2: Juste, par leur burger, on est d'accord que ça ressemble pas justement à la pub. Est-ce qu'on pourrait pas porter plainte
4: pour ça? Mais parce qu'ils sont frais.
3: C'est ce que j'allais dire.
2: Même sans être frais, je pense qu'ils n'ont pas vraiment la. C'est
4: en fait,
2: pas
4: sur la pub, ils prennent la photo où le steak il est pas cuit.
3: Mais vous savez qu'il y a même un autre truc que j'ai découvert. Il y a un autre truc que j'ai découvert, c'est que les grandes frites. Et ben, c'est la taille des moyennes frites.
2: Oui, pareil, ouais.
3: C'est-à-dire qu'en fait, ils ont. C'est la même taille.
4: Mais pareil avec les boissons. Ta moyenne boisson, c'est la taille du grand.
3: C'est un délire. Regarde, il ne savait pas.
4: Quoi?
3: Tu savais pas? Tu prends ta grande frite, tu la mets dans ton pot de moyenne frite, mec, c'est la même
4: quoi. Et ta boisson, tu peux faire la même chose.
5: Mais c'est horrible.
4: C'est pas un délire. Que ta grande boisson, elle va être à ras-bord dans le moyen.
2: Faut prendre sans glaçon.
3: C'est quoi? Oui, ils attaquent.
4: Allez.
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3: Bonne soirée sur Europe 2 Pop Radio, 18h. Allez les Bleus, tout à l'heure, coup d'envoi France-Espagne, demi-finale de Coupe du Monde. Ce sera à partir de 21h à suivre sur M6. Ray et Julien Doré arrivent, Sandra Cohen dans un instant. C'est l'heure de l'actu sur Europe 2 avec Laurent Jules. Salut Laurent.
7: Salut Quentin, bonsoir à tous. Une soirée encore lourde et orageuse à l'est et demain dégradation généralisée avec des orages parfois violents. Vos prévisions météo dans deux minutes. Ambiance western ce soir, mais tension européenne. France-Espagne en demi-finale de la Coupe du Monde de foot. Un match que personne ne voudrait manquer, sauf peut-être les cardiaques. Les Bleus avancent confiants, l'Espagne avance sûre d'elle et Deschamps prévient. Ils sont favoris. Le coup d'envoi sera donné à 21h. Demain, l'autre demi opposera à l'Angleterre, à l'Argentine. Un pompier volontaire figure parmi les 6 personnes désormais en garde à vue pour les incendies de Fontainebleau. 2 mineurs ont déjà reconnu avoir déclenché 2 foyers dimanche après-midi. Les flammes ont ravagé plus de 2000 hectares. Et après une nuit éprouvante, les secours espèrent fixer le sinistre d'ici ce soir. L'autoroute A6 reste partiellement fermée, possiblement jusqu'à ce week-end. Nice commémore les 10 ans de l'attentat de la promenade des Anglais. Un terroriste au volant d'un camion avait foncé dans la foule et fait 86 morts et plus de 400 blessés. La cérémonie va débuter dans quelques minutes en présence d'Emmanuel Macron, de François Hollande et de Nicolas Sarkozy. Nuit agitée pour les festivités du 14 juillet, le ministre de l'Intérieur annonce 188 interpellations.

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0: drone se déplaçait de façon synchronisée avec les lumières. C'était incroyable. Quoi qu'il en soit, Muse sur scène, c'est incroyable. 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
0: 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Et pour la suite du son, je vous envoie Katy Perry, Robbie Williams, et là c'est Angèle et Justice. L'excellent What You Want, maintenant sur Europe 2, Pop Radio.

0: Merci d'écouter le Nouvel Europe de 18h41 à 21h. Ce sera les demi-finales de la Coupe du Monde. France-Espagne, petit prono. Allez, 1-0 pour la France. Envoyez-moi vos pronostics. Tiens, sur mon compte Instagram pour me retrouver. C'est Sandra Cohen sur Insta. N'hésitez pas. Pour la suite, je vous envoie Avicii et Teddy Swims aussi sur Europe 2.
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0: Bienvenue sur Europe 2, tout pile 19h, presque 19h. Allez, plein de bons sons pour vous pour la suite avec Alicia Keys qui va débarquer. Il y aura Oria aussi avec Soirée Mondaine. Et puis le tout dernier son d'Alex Warren qui s'appelle Fever Dream et qui arrive très vite. Les infos, c'est avec Laurent Gilles que ça se passe. Salut Laurent.
1: Salut Sandra, bonsoir à tous. Des orages résiduels attendus ce soir dans le Grand Est. Demain, changement de décor avec une forte dégradation orageuse. Je reviens sur la météo dans un instant. H-2, France-Espagne en demi-finale de la Coupe du Monde de foot. Le coup d'envoi sera donné à 21h. Deux équipes qui ont passé le mondial à jouer les premiers de la classe et qui vont devoir rendre les copies. Les Bleus rêvent d'une troisième finale, l'Espagne d'un nouveau coup de maître. Une minute de silence sera observée pour les victimes de l'attentat de Nice où la cérémonie d'hommage aux attentats de la promenade des Anglais est en cours. C'était il y a 10 ans. Un terroriste au volant d'un camion avait foncé dans la foule et fait 86 morts et plus de 400 blessés. La nuit dernière a été marquée par des tensions à l'occasion des festivités du 14 juillet. Le ministre de l'Intérieur annonce 188 interpellations en France, un chiffre en baisse par rapport à l'an dernier. 140 villes ont connu des épisodes de violences urbaines. Un pompier volontaire fait partie des 6 personnes placées en garde à vue après les incendies de Fontainebleau. 2 mineurs ont admis avoir provoqué 2 départs de feu dimanche après-midi. Plus de 2000 hectares ont brûlé et après une nuit éprouvante, les secours espèrent fixer le sinistre d'ici ce soir. L'autoroute A6 reste partiellement fermée, peut-être jusqu'à ce week-end. L'affaire rappelle celle des viols de Mazan en Allemagne. Un homme de 68 ans est accusé d'avoir commis 22 viols par soumission chimique. Selon le parquet de Berlin, il est soupçonné d'avoir drogué, agressé et filmé des femmes rencontrées sur des sites de rencontres en ligne. La musique s'est coupée net pour Spotify. La plateforme a basculé en mode silence mondial en début d'après-midi. L'application comme les versions web se sont arrêtées. Le service n'a pour l'instant donné aucune explication sur cette panne. Pogacar continue de mettre le tour en musique. 3e victoire cet après-midi et un maillot jaune qui semble désormais bien accroché. Jonas Vingegaard reste dans sa roue mais à 3 minutes 36. Demain, la 2e étape mènera le peloton de Vichy à Nevers. Une étape sur 161 km. La météo pour terminer. Une fin d'après-midi étouffante avec quelques averses orageuses résiduelles sur l'est du pays, du Grand Est à la Franche-Comté, avant la calmie en soirée. Demain, changement de décor avec de fréquents orages du sud-ouest à la Bretagne le matin, puis de la Bourgogne et la région Rhône-Alpes avec un risque de grêle. Les vigilances rouges seront toutes levées demain matin à 6h. Les maximales vont reculer mais rester caniculaires en Provence et vallée du Rhône avec des pointes à 40 degrés.
0: Merci beaucoup Laurent pour la suite. Restez avec nous sur Europe 2 Pop Radio. On vous accompagne avec du très bon son. 30 minutes pop non-stop qui se poursuit avec Oria, Alicia Keys et Alex Warren maintenant.

Pop Radio et en live. Franchement, elle est géniale. Aurélien nous a fait son Europe 2 Lab il n'y a pas longtemps. C'est à retrouver évidemment sur Europe2.fr et puis sur l'appli Europe 2. Elle a répondu à une interview, c'était trop bien. Allez checker ça. Pour la suite, je vous envoie The Killers et là, c'est Hugues et Solto sur Europe 2.

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Vous écoutez le Nouvel Europe 2 et pour la suite, il y a Jérémy Frérot qui va débarquer et ce classique pop Europe 2 dont on ne se lasse pas. Voici Gauthier sur Europe 2. 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
1: Alors celui-là, vous allez être content. Vraiment, je pense que vous allez être content d'écouter cet énorme titre de The Verve, Bittersweet

Vous écoutez Europe de Pop Radio et je me posais la question, tiens, ce soir, c'est quoi? C'est pizza et bière avec modération évidemment ou c'est pastèque et limonade? Ah, je sais pas, hein. Tout dépend de...

Le classique Pop Europe 2 de Lily Allen et Ours à l'instant sur Europe 2 Pop Radio, à retrouver notamment sur la web radio classique avec que des classiques qui vont bien. Pour la suite, vous restez avec nous, Rosaline qui débarque avec Snap et ce son, cette nouveauté qu'on adore. C'est Slater avec 3 Y s'il vous plaît. C'est Dan sur Europe 2 Pop Radio. Belle soirée.

son de Bruno Mars à l'instant sur Europe de Pop Radio. Et pour la suite, vous bougez pas, 30 minutes pop non-stop qui se poursuivent pour passer une bonne soirée avec les 4 sailles qui arrivent et celles qu'on entend partout, surtout sur TikTok. Voici Manon Lisa, c'est Le Petit Pêcheur et c'est maintenant sur Europe 2. C'est l'histoire.

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2: Toujours des fleurs.

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Bonne soirée sur Europe 2. Ouh là là, vous tombez extrêmement bien, puisque là, c'est le son de Muse qui va débarquer très vite. 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Et Muse, on les écoute avec Night Shift Superstar sur Europe 2. Bonne soirée.

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Bon alors, comment se passent vos vacances? J'espère que vous profitez bien pour tous ceux qui bossent, pour tous les warriors, comme on vous appelle. Plein de courage, on vous accompagne avec Jack et Carla et ESTL maintenant sur Europe de Pop Radio. Passez une bonne soirée avec nous.

classique. Quand vous voulez écouter des sons comme ça, n'importe quand, à l'ancienne, et ben n'hésitez pas. En parlant de classique, c'est ce qu'on va écouter maintenant avec Simple Plan, c'est Jet Lag. Et puis juste après, il y aura Lynn sur Europe 2.

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écoutez les nouvelles Europe 2 et pour la suite du son, c'est Oria qui va débarquer avec sa soirée mondaine. Oria qui a fait son Europe de l'ABC. Elle a fait des lives magnifiques. Elle a répondu à une interview qui était chouette aussi. Tout ça, c'est à retrouver sur l'appli Europe 2, europe2.fr. Enfin bref. Oria qui débarque et là, c'est Tips sur Europe 2 Pop.

0: Vous écoutez le nouvel Europe 2, vous savez quoi, chaque matin qui vous réveille, c'est Coé sur Europe 2 Pop Radio, 7h, 11h, que du bonheur, que du rire. Et puis il est là les après-midi aussi, entre 15h30 et 18h. Pour la suite, il y a The Fray, il y a Alex Warren et Teddy Swims aussi qui arrivent sur Europe 2, bougez pas.
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Si vous profitez d'un petit verre en terrasse ce soir, profitez-en bien avec du bon son pour vous accompagner. La Martin Garrix qui débarque avec Ed Sheeran, Milky Chance et Miles Smith avec Nile Horan, c'est Drive Safe sur Europe.

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2: Julien, ça va Julien? Bienvenue chez nous, Julien.
3: Merci, bonjour.
2: Vas-y, Julien. Alors, le dernier coup de cœur, le dernier coup de foot, c'était pour qui ou pourquoi? T'as vu, moi, j'ai retenu le truc.
3: Moi, c'était pour un voyage. Donc, je suis parti il y a 2 ans de ça. Je ne sais pas si vous connaissez, il y a le motoclub de Joanny.
4: Non, c'est
2: pointu,
4: ça.
2: Bah, là, vraiment, là. C'est pas Sylvie qui tenait la buvette?
3: Oui, mais si, exactement.
2: Au motoclub de Joanny.
5: Bah, non, on le connaît pas, du coup.
2: Non, on veut pas, mais non.
3: Donc, du coup,

0: Mais le laps de temps où il avait pu, où il était célibataire, pourquoi t'as pas pris l'embranchement?
1: C'était compliqué parce que moi, sinon, je foutais en l'air mon apprentissage et j'étais avec ses parents en apprentissage. Donc bon.
0: Mais ça veut rien dire.
2: Moi, je sais comment il peut être heureux. C'est qu'il garde la meuf avec qui il est maintenant.
0: Non, il l'accepte.
2: Plus d'être
0: un
2: trouble.
3: Crois-moi que ça, c'est que c'est des nids en merde.
4: Non, comme Stouf, faut couper les freins de bagnole.
1: Exactement.
3: Mais, parce que tu sais, Stouf, elle peut t'envoyer des tutos où tu scies la colonne de direction.
0: Mais c'est dommage, le moment où il était justement célibataire, c'est là qu'il aurait fallu y aller. Maintenant, c'est vrai qu'il est marié, il a des enfants et tout ça, tu vas pas aller.
2: Tu mets des airbags Takata.
4: Oui,
0: arrêtez.
3: C'est-à-dire que t'es la seule personne qui enlève des beaux airbags pour mettre des Takata. On va pas vous remettre des Takata. Si, mettez-lui des Takata.
0: Mais ça fait mal au cœur de savoir qu'elle est amoureuse comme ça depuis tant d'années.
3: Qu'est-ce qui t'empêcherait de lui dire? Ça veut pas dire que machin. De lui dire.
4: Ça se trouve, il attend que ça.
0: C'est
4: aussi,
0: casser quelque chose peut-être. C'est ça qu'elle a peur. Non, ça va peut-être casser quelque chose.
1: Ah non, il m'a jamais calculé. Hein.
4: Il m'appelait machine.
3: Oublie que t'as aucune chance.
1: Il se doutait bien, mais. Et puis il en jouait en plus, parce que des fois il faisait exprès. Et moi j'étais rouge pivoine, vraiment, mais en moins de 10 secondes.
0: Ah, salaud.
1: Et puis il s'amusait avec ça. Mais il n'a jamais cherché plus loin, si tu veux. Que,
0: ah bon, alors t'as rien perdu.
3: T'as
0: rien perdu.
3: Allez, bisous, ma petite Déborah.
1: J'ai rien perdu, tu vois, mais je suis.
3: Bon week-end.
1: Bisous,
3: mon petit. T'es bien, c'est le principal. Julien, on fait Julien très vite. Julien, dernier coup de foudre.
5: Ouais, bonjour Chloé, bonjour tout le monde.
3: Salut Julien.
5: Moi, mon coup de coude, c'est pour mon métier, pour un événement de mon métier que j'ai eu la chance de réaliser.
3: C'est quoi?
5: En fait, moi, je suis mécanicien dans l'aviation et en fait, j'ai eu un coup de coude pour mon premier vol que j'ai effectué. Je travaille sur des avions de chasse, donc ça va très vite. C'est une passion que j'ai depuis que j'ai 6 ans. Et du coup, j'en garderai j'ai un souvenir mémorable.
3: Ça veut dire
5: que je ne me rappelle pas de tout.
3: C'est-à-dire que tu bosses sur les avions de chasse en faisant des pièces et à un moment donné, les mecs t'ont dit monte et viens faire un essai de ce que tu fabriques.
5: Ouais, c'est un peu ça, ouais.
3: Et t'es tombé dans

0: sur Europe 2.
1: Nouvelle canicule à Paris peut-être, c'est le moment peut-être d'aller rechercher Annie Dingo, l'ancienne maire, non?
2: Oui.
3: Bah, c'est gentil de prendre de mes nouvelles. Sentais seule, je fais plus rien, je m'ennuie. J'ai un manque de travaux, plantage de panneaux, 50 sur le périph', c'était bien cette période. Je suis en manque de pistes cyclables avec des vélos cargo qui font chier tout le monde. Et surtout en manque de notes de frais. C'est cher Dior quand il faut payer soi-même.
1: Vous avez vu ça?
3: Les jingles quand même, allez tiens.

0: C'est vrai, alors là.
1: Bon, allez-y,
0: alors,
2: Madame Dingo, oui. La France se prépare à vivre un été caniculaire, ouais. Notamment Paris. Est-ce que ça vous inquiète?
0: Je m'en fous, j'ai la clim.
2: Ah,
0: Paris, bah, ouais. Alors, moi, je suis écolo, mais responsable. Si j'ai pas la clim, mes ficus, ils vont crever. Et mes ficus, c'est les poumons de ma maison.
2: Oui, bah, alors, ça, c'est votre point de vue perso. Hein. Mais est-ce que vous êtes inquiète pour Paris et les Parisiens?
0: Non, parce qu'à chaque problème, sa solution. Ah, j'ai des idées, je vous les donne et vous vous démerdez primo. Ouais. Je vais installer des pales sur la Tour Eiffel, je vais faire le plus grand ventilateur du monde. Ah. Jour de canicule, claque, vitesse 3.
1: Pas idiot.
0: Ensuite, Toto, je raserai la moitié du quartier de la Défense. C'était les pollueurs avec leur gratte-ciel. Ah non, merci, non, merci. Un gratte-ciel, ça sert à rien. Depuis quand le ciel a besoin de papouille? Depuis quand il veut qu'on le gratte? Hop, je rase la Défense, j'en fais une forêt, on respirera, on restera le quartier des affaires parce que les péripatéticiennes viendront s'y installer gratuitement.
1: D'accord.
0: Un arbre, une camionnette. Gepetto, je grefferai des brumisateurs sur tous les pigeons parisiens. Avec le nombre qui sont, croyez-moi, il fera bon. Même très frais, hein, la petite laine ne sera pas de refus.
2: D'accord.
0: Et enfin, attendez, alors Primo, Toto, Gepetto, Goliot, les bateaux-mouches navigueront en

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2: Pour l'instant, nous faisons un bisou à Ellie, qui est en ligne avec nous. Alors, je croyais que c'est une chauffeuse de taxi. Chauffeur.
3: Je sais pas, demande-lui.
2: C'est un chauffeur.
3: Ah, Ellie, c'est un monsieur.
2: Bah, je vais pas lui demander si on dit une chauffeuse alors que c'est un gars.
3: Ellie, je pensais que c'était une fille.
2: Demande-lui.
3: Ellie, bah oui,
2: salut Ellie, comment ça va? Bienvenue chez nous.
4: Bonjour, salut l'équipe. Moi, je suis bien content de vous avoir au téléphone, ça va super, et vous?
2: Bah, ça va très bien, t'es taxi où?
4: Taxi, bah, tu connais très bien, à Doussard et Saint-Joriot, à côté du lac d'Annecy.
2: Maintenant, t'es un local là. Maintenant, j'ai pris la côte de. Merde, comment elle s'appelle cette côte là qui fait le tour du lac et à un moment donné, ça monte.
4: Taloir.
2: La côte de Taloir.
4: Elle est vraiment plate.
2: Alors, si elle est raide?
5: Ouais.
2: Soyons honnêtes, elle est raide.
3: Mais tu l'as faite en comment?
2: Je l'ai faite en vélo électrique, mais sans vélo électrique, honnêtement, tu montes pas. Pas Pocacar, tu montes pas. Et en vélo électrique, tu la montes déjà en champ un petit peu, moyen, mais vous habitez une belle région, hein, du côté d'Annecy.
4: Moi, on est quand même pas malheureux, c'est sûr.
2: J'ai découvert le vieux Annecy, tout ça. C'est très très beau.
5: La couleur du lac aussi, bleu.
2: C'est un bleu, mais
4: bleu
2: c'est
4: bleu turquoise.
2: Mais vous mettez du canard WC dedans, non? On peut le dire maintenant, c'est un secret de fabrication. C'est un truc comme ça. Tu sais pourquoi c'est bleu? Je l'ai appris.
5: Non,
3: vas-y.
4: Je sais pas.
2: Ah bah parce que c'est calcaire.
6: C'est calcaire,
2: C'est calcaire, d'accord. Donc le fond amène cette couleur bleue parce que la roche est calcaire.
7: C'est comme dans les gorges du Verdon, c'est pareil.
2: Voilà.
3: Ils mettent pas des canards WC dedans.
2: Moi.
5: Mince.
2: Ellie,
4: c'est l'eau la plus pure d'Europe.
2: En tout cas, elle est incroyable. Je me suis baigné dans le lac, 26 degrés, c'est incroyable. Bon, combien coûte une course de 30 km en taxi, approximativement? Attention, c'est des questions.
3: Ça fait longtemps que j'avais pas pris le taxi, moi.
2: Parce que Piet, il m'a mis 100 francs.
4: Attention, parce que nous, les tarifs en Haute-Savoie, ils sont pas donnés. Hein.
2: Ah, bah 100 francs, 10 000 balles ou 3 paquets de gauloises et un briquet Zippo. Effectivement, c'est quand que tu as pris un taxi pour la dernière fois, Piet?
4: La première réponse.
2: Ouais, c'est toujours en franc. Quel est le principal inconvénient du recouvre-siège à boules du chauffeur de taxi? Les poils des cuisses se coincent dedans. On a la marque sur les cuisses tout le temps, toute la journée. Ou ça fait transpirer du cul?
5: Les trois.
4: Bah, j'ai envie de te dire les trois.
2: Oui, on est d'accord. Tous ceux qui ont essayé ça. Et enfin, quel service supplémentaire doit offrir un taxi? Vider le cendrier quand il dégueule de clope. Effectivement, ça fait longtemps qu'il l'a pas pris. Offrir un paquet de treats ou proposer une bouteille de Tang. Effectivement,
7: ça date, hein?
2: Ouais.
3: Bah moi, je sais pas. Ça fait longtemps.
2: Je vais te faire reprendre.

0: un taxi.
1: Ouvrir la fenêtre avec la manivelle.
0: Vous avez la petite bouteille d'eau.
2: Ouais, allez, donnez la petite bouteille d'eau.
0: Allez, mais c'est... Hey, je te fais un gros bisou et j'embrasse tous les chauffeurs de taxi de toute
2: merci
0: la France.
3: Qui roule avec leur berger allemand à côté.
2: Non, salut, mon ami. Merci de nous accompagner tous les jours dans la voiture.
0: Ah, bah, t'es un amour. Merci à toi. Et on viendra se voir bientôt parce que au mois de septembre, je vais retourner refaire la côte de Talloire.
2: Eh bah, n'hésite pas à m'appeler et je te transporte, je te fais visiter un peu plus loin
0: tu
2: que
0: sais quoi avec je t'appellerai plaisir. Parce que c'est beaucoup moins chiant qu'à vélo.
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2: Une info. Il y a un autre mondial qui s'est déroulé à Lefrancouche. Pas si les Lefrancouque.
3: Ouais, peut-être.
2: Lefrancouque.
4: C'était peut-être pas en Belgique.
2: Comment ?
4: C'était peut-être pas en Belgique, vu que c'était les championnats du monde.
2: Ouais, Cook. Ouais, le...

0: décortiquage de crevettes grises.
1: Pointu, ça.
2: C'est beau, hein.
0: La Belge Chantal Gueuse a été sacrée ce dimanche midi après avoir décortiqué, écoutez-moi bien, c'est ça qui est fort quand même, ça c'est possible ça. Elle a décortiqué en 10 minutes, 10 minutes.
3: Ouais.
0: Combien vous diriez-vous? En kilo, crevette grise.
1: Ah, en kilo.
0: C'est tout petit, la crevette grise.
1: Bah, et puis c'est, normalement, ça se mange avec la tête, non?
4: 10 kilos.
1: Non,
0: justement, en théorie, t'enlèves
5: kilos,
0: la tête.
5: C'est énorme.
0: Enfin, si, c'est de la, ah, sinon, c'est tu chaud, la décortiques pas, t'enlèves la tête.
4: C'est tout petit, c'est kilos.
1: Ouais, je dirais 4 kilos.
0: 4 kilos en 10 minutes.
4: 5.
2: Ah, mais c'est un championnat du monde, bah, une quinzaine de kilos.
0: Je sais, alors, 10. Honnêtement, je vais être honnête avec vous.
5: C'est énorme, les gars.
0: Je sais pas comment c'est possible. Elle aurait décortiqué en 10 minutes 146 kilos.
4: Ah non, grammes.
5: Oui.
4: 146 grammes.
2: Ah, grammes.
4: Ah, bah, ah j'ai cru voir marqué kilo.
1: Mais oui, bah, si, mais si, et en fait, il faut qu'elle enlève même les.
2: Ah, bah, c'est impossible.
4: Oui.
2: Bah,
4: non, ah, oui, tu calcules que le.
0: Ah, oui, parce que c'est tout petit, mais ça pèse rien, ça une crevette grise. Rien,
1: bah, oui, en plus, oui.
2: C'est comme déplucher des lentilles, quoi.
1: Il faut avoir une belle vue déjà, et puis des bons ongles. Hein.
0: Et t'as raison, putain, faut avoir une belle vue. Et hop là, et hop là. Je crois qu'on a le.
5: Ouais, on a le bourgmestre belge avec nous.
4: Champion du monde, champion du monde. Champion du monde. Sans ça vous la coupe, on vous entend plus.
5: Ouais, doucement, doucement.
4: On vous entend plus.
5: Doucement, c'est ce soir le match face aux États-Unis.
4: J'en ai rien, je m'entends pondre la gaufre de Liège avec ton truc qui colle à l'intérieur et qui colle le pantalon là. Oui. Je m'entends pondre la gaufre du foot. On est champion du monde de décortiquage de crevettes grises. Oui. Et ça, mon petit ami, ça pèse lourd.
5: Oui. Alors, après quoi?
4: Qu'est-ce qu'il y a après quoi? Mais ça ne va jamais. Qu'est-ce que va dire encore? Ça ne sert à rien.

0: je te le dis, t'es comme les crevettes, hein. Tout ouais. va bien sauf la tête, hein, chez toi.
1: On a rien dit, franchement.
0: Si, si,
1: vous énervez tout seul, là.
0: Tu l'aurais dit. Ouais. C'est ça qui est pire. Tu l'aurais dit, hein. Je sais. Et par contre, j'ai peur que Trump, en parlant de la direction, et annule le titre pour le donner aux Américains, hein. Sans déconner, qui a décortiqué un bison, hein. Je suis sûr qu'il est capable de ça, il fou furieux, avec sa coupe de. Qu'est-ce que c'est que cette coupe d'aisselle oui, allez, vrai. Pour l'instant, on est tranquille, on fait ça, on est heureux.
1: Bah, fêtez ça bien, et ce soir, il faut battre les Américains en foot, aussi.
0: T'inquiète pas, on a des bons joueurs, ouais, on a Kevin De Bruyne, on va. Ouais. Bon, voilà. Allez, champion du monde.
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0: Organisateurs ont été éliminés de la Coupe du Monde. Je le dis, si vous ne suivez pas le foot, au moins vous pourrez frimer à la machine à café avec ça. Trump a fait savoir, alors ça c'est magique, qu'il ne s'intéresserait plus du tout à l'événement une fois sa nation éliminée.
1: Ce qu'il y a de bien avec... Il a tout tenté déjà pour qu'elle reste, mais bon là...
0: Ce qu'il y a de bien avec ce gars, Umoche, hein, on choisit, c'est qu'il est sans filtre. C'est-à-dire que c'est pas un gars, diplomatie, le machin, le je fais plaisir à tout le monde, non. Il s'en cogne, les likes, c'est pas son truc. Le gars, il dit ce qu'il a envie de dire. Et là, il le dit, je vous préviens, dès qu'il n'y a plus les États-Unis, j'enlève les visas à tous les gars, vous rentrez chez vous, c'est terminé. Alors dorénavant, je vous donne des infos qui sont nouvelles, qui viennent de tomber.
1: Ça
0: m'a
1: changé un peu,
0: ça a changé. Trump a vendu tous les buts de stade, faudra maintenant mettre des sacs à dos à la place.
1: Comme à l'école.
0: Pour marquer les poteaux. Il a laissé une tondeuse à batterie Parkside à dispo, mais le chargeur est au Canada, les batteries sont au Mexique. Les arbitres devront siffler avec les doigts, parce qu'il paraît qu'il aurait revendu les sifflets. De toute façon, les arbitres ne s'en servent pas beaucoup.
1: Oui, ils s'en servent pas.
0: Malogun, hein, vous savez, l'attaquant américain. Il jouera avec la Suisse et prendra la binationalité du gagnant, quoi qu'il arrive, histoire d'être sûr d'avoir un américain champion. Trump a remplacé le globe de la Coupe du Monde par une représentation de son testicule gauche parce qu'il trouve que c'est plus esthétique.
2: Qui va l'embrasser là,
0: Et on vient d'apprendre, pardon pour les Belges, que la Belgique vient de se prendre 300% de douane, de droits de douane à l'exportation ce matin dans la gueule.
2: Pourquoi ?
0: Par principe.
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0: en situation de handicap, a pris une douloureuse décision de confier son chien Jake à une caserne de pompiers de Fort Worth.
1: Merde.
0: Au Texas. Parce que ça coûte cher, un chien.
1: Ah oui.
0: Voilà, il laisse une lettre et il dit « S'il vous plaît, aidez mon bébé ». Dans cette lettre, il explique qu'après avoir perdu son logement, lui et son chien vivaient depuis de 20 mois dans un campement de fortune et ne pouvaient plus s'occuper correctement du chien, tout en essayant de reconstruire sa vie. Touchés par son histoire, les pompiers ont d'abord pris soin du chien, puis ont décidé de l'adopter collectivement au sein de la caserne. Parallèlement, une équipe d'aide aux sans-abri a retrouvé le vétéran et avec le soutien d'une association, lui a fourni un logement temporaire dans un camping pour véhicules aménagés, ainsi qu'un accompagnement avant d'engager le vétéran au sein de la caserne où il vit désormais. Avec son chien, et grâce à cette mobilisation, le chien et son maître ont tous les deux retrouvé un foyer et un travail.
2: C'est beau.
3: Ça, c'est beau, ça.
4: Ouais.
0: Voilà, c'est mignon.
4: Ça fait
0: c'est
4: l'histoire, ça.
0: C'est trop beau. Le chien, bon, bah, maintenant, le chien a bouffé tous les tuyaux des camions de pompiers. Faut pas qu'il y ait un incendie, mais c'est une belle histoire.
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1: On va terminer, chère enquête exclusive, bien évidemment avec le très très beau portrait de la semaine. Ah.
0: Dans le portrait de la semaine, Benoît. Benoît était venu voir passer le peloton, comme chaque année. Casquette, merguez, camping, la panoplie complète. Puis une gourde atterrit à ses pieds. Il la ramasse.
2: Hey, c'est peut-être celle de Lance Armstrong.
0: Il boit une gorgée. Erreur. En moins de 10 minutes, son cœur bat tellement vite que sa montre connectée appelle les pompiers toute seule. Des bosses lui poussent sur le crâne, son zizi devient fluo, et depuis, il monte les escaliers en danseuse. Simple boisson énergétique, cocktail de vitamines, ou recette si musclée qu'elle ferait pédaler un tracteur en col de montagne, nous avons retrouvé cet homme. Ah. Aujourd'hui, il dépasse les vélos électriques, juste pour aller chercher une baguette. Le portrait de la semaine, l'homme qui a bu dans une gourde du Tour et qui depuis demande un contrôle antidopage avant chaque barbecue. Le portrait de Benoît, c'est dimanche, dans cet A8 sur
3: C'est ça. Bah, évidemment, c'est sûr, c'est ça. 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

0: Vous ne dormez pas ? Lui non plus.
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2: Avant les moments gênants de la télévision, il y a un tableau qui est sorti avec des marques, tu sais, des marques qu'on achète des fois en se disant ça faut acheter, c'est français.
3: Ouais, ça sent bon la France. Ouais.
2: Ça c'est la France. Ça. Alors vous les croyez françaises et en fait elles ne le sont plus. Elles ont été créées.
4: Ah oui.
5: Elles ont été rachetées.
2: Mais c'est plus du tout
5: c'est
2: français.
5: Racheté.
6: Oh là là là. Vas-y.
5: Attends,
2: je vous fais un top 11.
5: Il y en a, je connais.
2: Dim.
7: C'est l'Australien de Dim.
3: Dim, c'est français?
2: Non, ça appartient aux USA maintenant.
5: Ah, oui. Bah arrête.
3: Oh, ça arrive. C'est américain.
2: Sopiqué.
3: Sopiqué, c'est français.
2: Sopiqué, c'est italien.
5: Quoi?
6: Mais non.
3: Sopiquette.
2: Petit navire.

0: sens que ça va.
1: J'ai niqué mon pantalon, c'est lourd.
2: Salut, je rappelle que l'abus d'alcool est dangereux pour la
3: santé.
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0: Réagir à l'alcool, boire de la bière augmente la température interne du corps, augmente la quantité de dioxyde de carbone que vous expirez et altère l'odeur de naturel de votre peau.
1: D'accord.
0: Donc les moustiques viennent. Et donc, quand t'as deux moustiques qui se croisent sur ton bras, vous savez ce qu'ils se disent ?
2: Non.
3: Tu prends l'apéro, José ?
0: Et le lendemain, le moustique, il est allongé sur ton bras, il appelle sa femme.
4: Je vais pas encore rentrer.
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0: Mais hier, j'ai trop mangé là.
1: Toi, tu croques dans ton panini, t'as du Nutella plein de short, et le mec, il est avec ses petits grains de banane.
2: C'est les vacances, profite.
3: Est-ce qu'on veut pas voir cet été? Je vais terminer par quelque chose de très sérieux, c'est les abandons des animaux. La SPA sensibilise déjà en fait sur les abandons parce qu'il y a déjà des comment ça s'appelle
1: des
3: sociétés connards si tu veux non mais qui ont déjà qui commencent déjà à faire des demandes d'abandon pour leurs animaux. Faut savoir qu'en 2025 sur l'été entre juin et août, il y a eu 63 500 abandons.
1: C'est énorme.
3: Ça fait toutes les deux minutes un chat qui a abandonné quoi.
1: C'est vrai qu'il y a un autre problème parce qu'on parle souvent des départs en vacances. On parle souvent des gens qui disent ah ouais mais ils ont abandonné le chien parce qu'ils pouvaient pas l'emmener en vacances. Ce qui pour moi est une fausse excuse parce que on a toujours un oncle, une tante, un copain qui peut te garder ton chien à la campagne. En ville, c'est peut-être plus compliqué. Mais c'est pas, y a un autre problème. C'est qu'il y a des tas de gens qui prennent un chien et qui n'ont pas les moyens de l'élever. C'est-à-dire qu'ils n'ont pas les moyens du veto, ils n'ont pas les moyens des croquettes. Le nombre de gens qui veulent des staffs, des staffies et des labradors qui bouffent je ne sais pas combien de croquettes et de viande, c'est un achat, pensez-y avant. Ça coûte cher un chien. Ça coûte cher. Voilà, c'est tout.
0: Donc je
1: vous le dis, vaut mieux des fois ne pas en prendre du tout, prenez pas. Plutôt que de ne pas être sûr, c'est des vies, c'est des animaux. Et résultat, regardez les pauvres là, on embrasse aussi les SPA et les ligues pour les animaux. La chaleur qu'il va faire là, les animaux, là, vous imaginez un peu le délire.
4: À marcher sur le bitume brûlant.
3: Sortez pas vos chiens ou mettez-leur des petites pantoufles, ça existe aussi. Non mais c'est vrai. Si j'en ai vu là.
1: Enfin moi mettre des pantoufles à un Rottweiler, il me dit non, je veux pas.
3: Va marcher pieds nus sur le bitume toi. Non, les chiens c'est pareil.
1: Viens d'acheter des chaussures, c'est pour les mettre.
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2: L'affaire est terrible. Alexis Burlot, patron du séchoir de Bugey, dans l'Ain, reçoit un mail fâcheux. Il devait, dans sa glacière, participer au